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1: Le local de l'étape vous présente l'actualité musicale de la scène normande, un focus artiste de la musicale. Aujourd'hui, Westrack Radio au Havre vous propose de découvrir Monument, groupe rouennais qui s'est formé en 2024. Voici leur nouveau projet.
2: Bonjour, c'est Vincent de Monument. On fait du rap hybride où le texte est central dans le sillage d'Oxmo Puccino et Marc Namour. On vous présente Lumière, notre deuxième EP.
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2: C'est un 6 titres au sujet universel que nous avons hâte de partager. Il répond à Sous la pierre, notre premier EP sorti en 2024.

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1: Lumière sort partout en streaming le 25 septembre. Et le même jour, nous ferons notre release party au Mose Éphémère à Rouen. Venez nous voir et nous écouter.
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0: Et bonsoir et bienvenue dans vos Apéro News du jeudi 24 septembre. Je suis Agathe et je suis aux commandes des Apéro News de ce soir exceptionnellement. Et j'ai le plaisir de recevoir Romain, coordinateur du festival NDK. Bonsoir Romain.
1: Bonsoir Agathe, bonsoir tout le monde.
0: Merci d'avoir accepté notre invitation. Donc ce soir évidemment on va parler de NDK Festival qui commence bientôt. Ça se passe au Cargo mais pas que. Mais avant de commencer cette programmation on va dire, on écoute tout de suite forcément l'album de la semaine. Avec Tissigal et le titre Glace ce soir dans les Apéro News. On revient tout de suite après. N'oubliez pas le numéro de téléphone à enregistrer sur votre portable. Il y a des cadeaux à gagner comme tous les jours. À tout de suite dans les Apéro News avec Romain du NDK Festival. Ça part. Oh ouais. Est-ce que la technologie... Je crois que c'est bon. C'est parti, c'est parti.

0: Et c'était le titre Glass de Ty Segall. On m'a repris en plateau parce que comme le veut la tradition, je n'arrive pas à prononcer correctement tout ce que je lis. Merci Romain.
1: C'est juste que j'adore ce groupe en fait.
0: Non mais il n'y a pas de soucis, il n'y a pas de soucis. Oui, oui, tu me disais d'ailleurs que tu écoutais aussi du rock et pas que de la techno.
1: J'écoute surtout du rock chez moi en fait.
0: Surtout du rock chez toi. Parfait, parfait. Voilà, c'est peut-être un des seuls titres de rock qu'on écoutera ce soir, puisqu'on a prévu une programmation plus électro et techno, forcément. 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Si vous souhaitez aller voir au BBC, Sunshine, High Drifter et Bass Wither, c'est vendredi 25. La place est normalement à 5 euros, mais vous pouvez appeler le 02 31 94 66 66 si vous voulez gagner une place. Sinon, deuxième cadeau du soir, Grézou soirée Rub and Dub au Portobello, et ça c'est samedi. L'entrée est normalement à 10 euros, mais vous pouvez pareil appeler et je prendrai votre nom et prénom avec plaisir pour vous envoyer une place. Le cadeau numéro 3, c'est les suffragettes, c'est le 2 octobre au Havre. Le cadeau numéro 4, c'est Ruberleg Beach Monster et c'est le 2 octobre au Portobello. Ça commence à 20h, vous pouvez appeler aussi. Cinquième cadeau ce soir, on a beaucoup, beaucoup, beaucoup de cadeaux. Deux places à gagner pour Dynasty Funky Doyen et ça c'est le 3 octobre au Portobello. Et dernière place à gagner, Unbelievers au Portobello et ça c'est ce week-end, c'est tombé en début de semaine. Je vous laisse donc appeler le 02 31 94 66 66 et si vous n'arrivez pas à nous avoir, regardez bien sur la page Facebook de la radio. Normalement, tout est noté pour pouvoir jouer. On continue d'écouter les albums de la semaine et on passe au premier coup de cœur. Ferra, cette semaine, on diffuse la trale, l'album Lent. Donc, on va écouter tout de suite le titre Rosalie de l'artiste Latral. Et on revient dans un instant dans les Apéro News. Je vois que ça sonne, ça sonne. Vous voulez gagner des choses ce soir. À tout de suite dans les Apéro News.

Et de retour dans les Apéro News, le téléphone a sonné, désolé pour le petit retard. C'était la proposition Ferra Rock de la semaine et c'était la première proposition. On va enchaîner tout de suite avec la deuxième proposition Ferra Rock. Attention, ça va commencer maintenant. Vous pouvez toujours continuer d'appeler pour gagner des places. C'est Nina Winderlind avec This Is Our Life. Ça débute tout de suite dans les Apéro News et je vous laisse reprendre votre téléphone si vous voulez gagner des places. À tout de suite.

0: Et de retour dans les Apéro News, je suis toujours Agathe, vous êtes toujours sur la radio 666 et on a ce soir la chance d'accueillir Romain, coordinateur programmation pour le NDK Festival.
1: Oui.
0: Rebonsoir Romain.
1: Re.
0: On vient d'écouter un peu de rock, mais effectivement on va bientôt passer à la techno et à l'électro pour présenter le festival qui commence bientôt. Puisque ça débute, il me semble, le 7, c'est ça ?
1: Oui, tout à fait, 7 au 11 octobre 2026 prochain.
0: Absolument, et donc l'idée du NDK Festival, c'est que ça ne se passe pas que au Cargo, mais ça rayonne un petit peu dans toute la ville. Oui. L'objectif, c'est aussi de faire découvrir, j'imagine, cet univers musical et cette musique à tout le monde.
1: Ouais, bah, c'est un festival de musique électronique, pas de techno au sens du terme. Effectivement, ça voyage entre plusieurs esthétiques. On a effectivement des nocturnes où du clubbing s'y produit. Forcément, qui dit clubbing dit musique électronique, dit techno à un moment, mais pas seulement. On va y retrouver de la progressive, de la trance, les nouveaux formats de musique latine, la techno, cumbia, l'électro, clash à des endroits. Effectivement, on a pas mal d'esthétiques à défendre et ça c'est quelque chose qui nous est cher dans la programmation du festival. Mais on pourra aussi retrouver des projets qui aussi entre presque rock et hip-hop façon à l'américaine presque. Voilà, on va retrouver même du singeli, voilà, qui est une esthétique qui nous vient de Tanzanie, du sud de l'Afrique. Mmh. Voilà, il y a une grande scène qui est en train de se développer et émerger là-bas. Il y a beaucoup de jeunes artistes, de moins jeunes, plein de gens qui sont en train de mixer leur culture originelle avec toutes ces capacités qu'offrent les logiciels, les studios, les home studios et ainsi de suite. Et du coup, il y a toute une scène qui est en train de d'émerger. Et pour le coup, nous, ça nous intéresse vraiment d'être aussi à ces endroits-là, même si c'est probablement des esthétiques qu'on n'a encore jamais vues sur le territoire. Je pense notamment à cet artiste DJ Travella.
0: Travella, qu'on écoutera après, certainement.
1: Enfin voilà, mais en tout cas, ouais, c'est assez génial parce qu'il y a plein d'accidents artistiques dans cette programmation. Il y a, quand je dis accidents, c'est des rencontres musicales qui créent quelque chose d'assez unique. Il y a des partis pris, il y a des curiosités. Voilà, en fait, ouais, des curiosités.
0: Moi, j'ai envie de savoir, quand on est programmateur pour un festival comme ça, au final, c'est toute l'année. Là, j'imagine que l'édition précédente se termine. Et puis, directement après, on doit redevenir efficient sur les nouvelles tendances, les artistes émergents, oui, pour pouvoir faire sa programmation pour l'année d'après. Comment on travaille une programmation pour un festival de musique électronique?
1: Je pense qu'il y a un travail de veille qui est très important. Faut écouter beaucoup de choses, faut se renseigner, faut aller voir aussi beaucoup de choses, faut aller danser plein de choses. Mmh. Faut pas avoir peur de, voilà, la musique électronique, c'est un curseur en Europe qui est très fort. Faut pas avoir peur de se déplacer, d'y passer du temps. Après, je pense qu'il y a des programmations avec des projets où, voilà, il y a des choses qu'on a très envie de faire. Je pense, je parlais de DJ Travella, ça fait 4 ans qu'on veut le programmer.
0: D'accord.
1: Ça fait 6 ans que je l'ai découvert. C'est un artiste qui me tient à cœur. Après, voilà, il vit en Tanzanie, donc c'est pas toujours évident d'avoir l'artiste sur le territoire. Voilà. Des fois, c'est aussi une espèce d'alignement de planètes.
0: Ouais, c'est ça. On espère qu'il soit en tournée pas trop loin et on se dit on va y aller. On va tenter notre chance.
1: Ouais, il y a des artistes, des fois, ils refusent et ils sont pas là pendant 3 ans. Et puis, c'est arrivé avec Rosa Terenzi l'année dernière. Finalement, elle a accepté alors que 6 mois plus tôt, elle avait dit non. Enfin, des fois, il y a des trucs, des curiosités aussi qui arrivent. Et oui, effectivement, on est toujours un peu en veille. Alors, cette année, on a essayé de travailler vraiment les artistes du territoire.
0: D'accord.
1: Et les artistes aussi du territoire élargi, ce qu'on appelle élargi pour nous, c'est les pays de la Loire, Bretagne.
0: Ok.
1: Voilà. Donc on a beaucoup d'artistes. On a vraiment voulu faire la place belle aux artistes du territoire. Je pense notamment à NHM et Laben, qui sont deux artistes du collectif Oise, qui produisent beaucoup de soirées sur notre territoire, qu'on a mis très justement en peak time, à une belle horaire, pour vraiment les valoriser juste avant Hélène Alien, par exemple, mm-hmm, qui est une artiste majeure
0: et
1: internationale et une figure, une légende vivante aujourd'hui, hein, clairement de la techno allemande, notamment. Et effectivement, pour nous, on a à cœur en fait d'essayer de représenter les jeunes pousses, les nouvelles dynamiques, les nouveaux artistes. Il y a un truc qui nous tient vraiment à cœur, en tout cas dans le festival, et je tiens vraiment à l'appuyer, c'est la dynamique d'être en équité des genres. Pour nous, okay. L'égalité, c'est un vrai sujet chez nous. Voilà, je crois qu'on est, j'ai pas compté parce qu'on réfléchit pas en dynamique de quota, mais je crois que en personne non binaire ou en profil féminin et masculin, tout est à peu près équilibré, enfin tout du moins entre les profils féminins masculins. Donc on est vraiment en égalité des genres. Alors bon, ça dépend d'où on se place évidemment, mais voilà, on sait aussi que les musiques électroniques ont été beaucoup pensées. C'est sur les dernières 4-5 décennies par des hommes, pour des hommes. Or, les musiques électroniques, elles ont été inventées par des femmes, quand même, je le rappelle. Et en fait, pour nous, c'est un vrai sujet, l'inclusivité, c'est en fait. D'une manière générale, l'inclusivité, c'est quelque chose d'extrêmement fort au sein de NDK Festival. C'est des valeurs qui sont extrêmement importantes pour nous, je voulais juste le rappeler. Donc, dans la programmation, effectivement, si on y regarde un peu de plus près, il y a beaucoup de curiosité artistique, il y a beaucoup de profils féminins, de profils non-genrés, de profils trans aussi. Enfin, voilà,
0: je crois que c'est quand même une musique qui a pour ambition déjà de base d'accueillir tout le monde. Enfin, je veux dire, c'est
1: au
0: regard des soirées, peu importe où elles peuvent se passer, que ce soit à Berlin, à Paris, etc. Enfin, c'est vrai que il y a une diversité et beaucoup, je trouve souvent beaucoup d'amour entre les gens. Enfin, pas tout le temps, mais j'ai eu l'occasion de participer à des soirées où il y avait beaucoup quand même.
1: Beaucoup de bienveillance, en tout cas entre les personnes, et il y a quelque chose qui rassemble tout le monde dans la musique électronique, notamment dans les dynamiques du clubbing. Je pense en particulier la danse, voilà, parce qu'il y a aussi une dimension de l'expression corporelle, de la danse, du vivre ensemble, de l'échange, de la vibe en fait. Mm-hmm. Hein, ce truc qui est très, très, très adossé aux musiques électroniques, au clubbing tout du moins. Même si le festival, je le rappelle, ce n'est pas que du clubbing, je pense au jeudi ou... Oui. Voilà, il y aura plein de, on va en parler, mais il y a plein de représentations live avec des curiosités musicales. Ouais. En tout cas, on est plutôt fiers, nous, de cette programmation, parce que elle est curieuse et aventureuse.
0: Elle est éclectique, en tout cas, et elle est audacieuse, ça c'est sûr. Moi, juste avant qu'on passe effectivement au décryptage un petit peu de cette semaine que vous nous concoctez, j'ai une question. Est-ce que je me trompe si je dis qu'à Caen, on a quand même une ADN un peu techno-électro, bien ancrée, ou c'est juste une vision que j'ai qui est un peu biaisée, je ne sais pas.
1: Alors non, ta vision, elle est pas biaisée. C'est effectivement un territoire fait pas l'autre. Je pense qu'à Rouen, il y a beaucoup de rock, par exemple. Au Havre aussi, je pense. Je pense que effectivement, faut pas oublier qu'il y a un festival historique qui s'est monté sur le territoire, qu'on portait avec l'association, enfin que des personnes portaient avec l'association pour laquelle je travaille aujourd'hui, qui est Nordic Impact. Effectivement, ça a été un festival extrêmement majeur en France, même avec
0: très
1: une
0: reconnue.
1: Très reconnue et même avec une identité internationale imaginée et sincère. Je pense que c'était un festival qui avait un vrai sens parce qu'il était extrêmement pertinent avec un temps d'avance à plein d'endroits. Je pense aussi à Boréalis, je pense à Astropolis, je pense à d'autres événements, les nuits sonores, ainsi de suite. En tout cas, ils étaient très peu nombreux à l'époque. Et donc extrêmement pertinent. Aujourd'hui, effectivement, il y a énormément de festivals en musique électronique, des très grosses machines, et voilà. Quel sens on y trouvera ? En tout cas, il y avait une ADN extrêmement forte et du coup, ça a forcément... emprunt. Mais j'ai envie de vous dire, au-delà de Nordic Impact, il y avait surtout, on est surtout une terre de résistance, faut pas l'oublier, il y avait énormément de free parties et de collectifs et d'activistes de tout genre, de tout bord, qui étaient vraiment portés sur les musiques free parties, sur la free, comme en Bretagne. Hein, c'était des terres vraiment sur lesquelles il y avait énormément d'organisations, de free parties, et ainsi de suite. Donc je pense que l'amendement Mariani et le tapage sur les doigts qui avait été à l'époque, même si on en parle encore aujourd'hui et qu'on vient de durcir encore le ton, malgré tout.
0: C'est un vrai sujet cette année.
1: Absolument. Mariani, l'année, forcément, ça a fait émerger aussi des dynamiques, celles notamment d'essayer de continuer la techno avec un cadre un peu légal, on va dire.
0: Plus
1: organisé, avec un prix d'entrée, cette fois-ci. Je pense que Nordic Impact fait partie de ça. C'est aussi peut-être les personnes qui ont monté ça à l'époque, j'en sais rien, faudra en parler avec eux, mais ça a été aussi une façon de se réfugier quelque part pour continuer à organiser. Et avec cette logique de déco, de scénographie, donc ils étaient extrêmement en avance sur leur temps.
0: C'est vrai que ça...
1: Et j'ai un énorme respect pour ce travail, parce que faut pas l'oublier, il est fondateur de tous ces mouvements ici sur le territoire, et effectivement, si aujourd'hui on est amené à dire que la techno, tout ça, ainsi de suite, il y a beaucoup de collectifs, tout ça. Effectivement, c'est une grande part des curseurs artistiques de notre territoire. Cependant, je reste aussi convaincu qu'il n'y a pas que ça, parce que historiquement, on est une terre de rock aussi, ici sur le territoire. Il ne faut quand même pas l'oublier. Je pense, Nico, si tu nous entends, Paranoid Records, tous les artistes, oui. Amanda Woodward, enfin voilà, bon, il y a eu énormément de groupes bien avant tout ça. Et effectivement, on est une terre qui. En tout cas, on est une terre d'artistes et de dynamique. Voilà, donc sur la phase visible de l'électro, de tout ça, très bien, parce que ce sont des événements aujourd'hui qui sont entrées dans les cultures mainstream pour moi, et du coup très populaires, fédératrices, très bien. Sauf qu'avant, elles étaient plutôt marginales, underground, et voilà. Aujourd'hui, elles touchent toutes et tous, et c'est super, et c'est très bien, j'imagine, à plein d'endroits. Mais pas oublier qu'il y a aussi toutes les autres dynamiques artistiques, notamment celle du rock, de la pop, l'indie pop. On est une terre qui a pensé ça. Et puis, j'ai envie de dire, aujourd'hui même... Est-ce qu'on n'est pas un peu une capitale du rap avec un Orelsan, avec qui aujourd'hui équivaut à notre Johnny national quand même. Enfin, on peut le dire, quoi, il remplit des stades, enfin des stades, tout du moins des Bercy, en veux-tu en voilà. Donc
0: c'est vrai que
1: on est un peu, oui, ok, on est une terre de musique électronique, mais pas que. Non. Peut-être aussi une terre de musique urbaine. En tout cas, Orelsan a participé, JER aussi, à mettre la ville de Caen sur la carte du rap. Et je pense à une grande époque aussi de l'indie pop et l'indie rock, The Lanskis, Concrete Knife, plein de groupes ont participé aussi à faire.
0: Absolument.
1: Où le rock et l'indie pop étaient aussi une terre fertile, enfin, Caen et la région était une terre fertile sur ces esthétiques-là. Donc, en fait, j'ai envie de dire, oui, l'électro, effectivement, c'est majeur, mais pas que.
0: La vision, oui, mais au final, quand on gratte un peu, pas vraiment, quoi.
1: Absolument.
0: Vous avez une programmation qui est quand même très large et très éclectique. C'est ce que je disais, notamment pour les plus petits. Puisque le 7, ça commence avec une programmation rien que pour eux, avec justement le Son Vert, un groupe de Caen, un duo de Caen qui fait souvent ces prestats-là pour les plus petits. Ça les amuse beaucoup. Je salue Paul et Paul s'il m'écoute. Donc on commence par NDK Kids. Le lendemain, non, c'est toujours le même jour, NDK Campus à la Maison de l'étudiant. Donc là, oui. C'est l'université. On est d'accord. Et là, c'est, je te laisse prononcer le nom.
1: C'est un coup de cœur pour nous. On parle de, donc, oui, le mercredi 7 octobre, il y a donc cette ND Kids, cette rêve pour les enfants, faite par le Son Vert, donc, qui a lieu au Magic Mirror sur le parvis du Cargo. Voilà, c'est dans un bâtiment qu'on a fait monter pour l'occasion.
0: Donc, c'est un chapiteau qui ressemble un peu à.
1: Alors, c'est carrément un cabaret art déco belge en bois. Ouais. C'est tout en bois avec des miroirs et c'est absolument magnifique. L'endroit est assez incroyable. C'est à cet endroit que le Magic Mirror est posé. Voilà, c'est son nom. Et effectivement, le soir même, à la MDE, à la Maison de l'étudiant sur le campus 1 de l'Université de Caen, on a une DK Campus avec une artiste incroyable qui s'appelle Altith. Altith, c'est... je vais le résumer en quelques mots. En gros, c'est un peu comme du rap à l'américaine qui rencontre Atari Teenage Riot, qui va rencontrer. C'est Tricky. Je sais pas si vous voyez l'artiste Tricky de Massive Attack. Bah, c'est Tricky au féminin.
0: D'accord.
1: C'est torturé. C'est puissant. C'est bestial. C'est violent. C'est extrêmement vécu sur scène. C'est une véritable performance. Elle est seule sur scène. C'est elle qui fait ses productions. Voilà, c'est une artiste française qui nous vient de La Réunion, qui aujourd'hui vit dans le Limousin. Oui. Pour moi, c'est une artiste clairement internationale, que je mets même pas au niveau national, tellement c'est référencé, il y a énormément de choses dans sa musique, c'est extrêmement bien produit, c'est extrêmement incarné. C'est une artiste complète, elle fait ses visuels, elle imagine ses clips elle-même, elle est doctorante en art appliqué, elle a lâché tout pour aller à fond. D'accord. Dans sa musique. On est quand même sur une pépite française que personne soupçonne encore, et c'est sûrement un des trucs les plus oufs que j'ai vu sur les derniers temps. Voilà, et c'est gratuit, c'est en entrée libre à 20h à la Maison de l'étudiant à l'Université de Caen, le 7 octobre prochain à 20h. Voilà.
0: Très
1: bien. Je vous invite à venir voir ça, en tout cas.
0: Je pense que le message est passé pour les auditeurs. Et d'ailleurs, si on veut, on peut même en écouter un tout de suite. On a sélectionné le titre Essai 60. Donc on écoute ça et puis on revient dans quelques instants pour finir et continuer d'ailleurs de décrypter la programmation du NDK Festival qui commencera le 7 octobre prochain. À tout de suite dans les Apéro News.

0: Et c'était donc l'artiste Elthus. J'espère que je le prononce bien puisque Romain s'est absenté quelques instants, mais il revient tout de suite avec le titre Essai 60. 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Ça c'est le vendredi 2 octobre et c'est au Portobello. Je continue, je vous dis tout et après vous pouvez m'appeler si vous le souhaitez. 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De retour avec Romain dans le studio, et on continue de parler de NDK Festival qui commence le 7 octobre prochain. On a énuméré le ND Kids qui se déroulera le mercredi après-midi, mais également le NDK Campus. Et là, ce sera la maison de l'étudiant. On vient d'ailleurs d'entendre le titre Essai 60 de l'artiste All Teeth. J'espère que je l'ai bien prononcé.
1: All Teeth.
0: All Teeth. Merci beaucoup. Continuons du coup. Ensuite, le 8, c'est NDK Free Night, du coup, qui commence.
1: Ouais, tout à fait. On avait vraiment, ça nous tenait encore à cœur avec le succès de l'année passée de proposer un jeudi gratuit pour tous, pour tout le monde. C'est en entrée libre. C'est au Magic Mirror, donc carrément sur le site du festival, au pied du cargo, à Caen, au 9 cours Caffarelli. Pour nous, c'est l'opportunité avec cette Free Night, comme l'année passée, de proposer des curiosités artistiques et live. Pas que, mais entre autres. Effectivement, on a trois artistes que je trouve absolument fabuleux. Je pense à ce duo Borokov qui font une espèce de bidouille, c'est extrêmement ludique, hyper fun. Ils sont deux, l'un à côté de l'autre ou face à face, ça dépend des fois, avec des machines. C'est très drôle, c'est hyper fun. Et en vrai, c'est des belles productions. Ils nous viennent de Belgique, ils sont flamands. Je pense également à DJ Startup. Ça, c'est un vrai coup de cœur que j'ai découvert en France aux Inouïs du Printemps de Bourges. DJ Startup, c'est un garçon qui travaille sa musique en quadriphonie déjà à la base. Mais là, il est avec des énormes synthétiseurs modulaires, des murs de synthétiseurs modulaires qu'il fabrique lui-même. Et c'est pas mal de loops, de boucles. C'est hyper fun aussi. Enfin, du coup, on est dans un truc hyper drôle. Et en vrai, ça embarque tout le monde. Mmh. Et il joue au milieu du public.
0: D'accord.
1: Vraiment. Je tiens à appuyer un truc, c'est que ce Magic Mirror, on a une expérience très particulière cette année. Je vous invite à venir la découvrir. En fait, on a un partenariat. On travaille aujourd'hui avec Fleck Audio, qui est une agence de design sonore. Okay. Fleck Audio, c'est une personne que j'ai eu l'opportunité de rencontrer qui vit sur le territoire depuis quelques années, mais qui est propriétaire et co-gestionnaire d'une société de design qui est basée à Montreuil, à Paris. Et ils font des trucs genre méga fat, genre ils font les JO, ils font, ils organisent tout le design sonore de plein. Là, ils ont fait le défilé de mode de Pharrell Williams à Paris. Voilà, bon, on est quand même sur des espèces. Et ils avaient fait Robert Hood en 360 à la Bourse de Commerce de Paris. Et là, on leur a parlé de notre projet et ils ont tout de suite adhéré. Et je crois que Jérémy, que je salue d'ailleurs et que je remercie encore vraiment très fort, a dit « moi je vis ici, c'est pas ici que je travaille, mais si je peux filer un coup de main, voilà ». Et il nous a mis en relation avec la recherche et développement, l'équipe de recherche et développement de la plus grande marque de sonorisation mondiale, qui est une marque française qui s'appelle L Acoustics.
0: D'accord.
1: Et avec eux, ils nous ont proposé, on a réfléchi, on a travaillé sur un système son à 360 degrés, dans lequel il y aura des motifs qui vont pouvoir se balader et les artistes pourront choisir les motifs qui vont être envoyés. Donc en fait, c'est un système qui sort tout juste, qui a été présenté en mai dernier à un énorme salon mondial de la sonorisation et des métiers du spectacle à Barcelone. Et c'est ça n'a jamais été encore utilisé. C'est la première fois qu'on va voir ça sur le territoire. Du coup, on aura accès à toute l'équipe de la recherche et développement à monter un partenariat avec nous, grâce à eux, grâce à Fleck Audio. Et du coup, ils viennent, ils se déplacent. Du coup, on va ouvrir les logiciels, on va craquer les trucs. Et donc, on va créer une espèce d'immersion sonore très particulière avec une image sonore. En vrai, ça va être une vraie expérience. Bon, bref, je vous vends le futuroscope, hein, je déconne, mais pour le son.
0: Il faut apporter des lunettes.
1: Non, c'est bon, il n'y a pas besoin. Pardon, mais ouais, voilà, nous, ça nous tenait à cœur ce travail vraiment sur le son, l'immersion, comment on présente quelque chose, comment on essaie d'aller de l'avant et comment on est le futur et comment on l'écrit et comment on peut participer à le dessiner. Donc, vous aurez une opportunité d'entendre gratuitement un système son qui sera travaillé et qui sera quasiment jamais sorti avec des motifs qui vont se balader. Et en fait, ça, c'est rien que ça. Rien que pour la performance, on est trop heureux. Et en plus, on est trop heureux de le proposer gratuitement le jeudi soir. Voilà. L'entrée, elle est libre. C'est à partir de 20h également. Ça va être une belle fête. On retrouvera également Antilogique. Et puis, l'artiste Nel, qui est une artiste du territoire qu'on accompagne avec le cargo aussi également. Et je pense à un artiste dont on a parlé, qui est DJ Travella. Voilà, qui est un artiste qui fait du singeling ou vient de Tanzanie. Venez voir, c'est des motifs répétitifs. C'est de la musique, ça rend un peu fou. Il joue avec un clavier AZERTY. Il envoie ses parties avec un clavier AZERTY. Enfin, ouais, globalement, on propose quelque chose d'assez visuel et de sonore. Ça va être vraiment une belle fête et c'est gratuit.
0: C'est une expérience sensorielle, en fait.
1: On peut balancer
0: le mot, je crois.
1: Ouais, ça va être sensoriel, mais ça va être aussi une fête où on va voir des trucs, on va se marrer, on va pas comprendre ce qui se passe. Ça va être des curiosités artistiques qu'on aura. Je sais pas, je pense au Singeli. Personne n'en a jamais joué ici sur le territoire. Ça s'est jamais vu à Caen depuis que ça existe.
0: Et une petite précision, donc l'entrée est libre, mais est-ce qu'il faut pré-réserver sa place quand même?
1: Même pas, c'est entrée libre. Premier arrivé, premier servi, ouverture des portes 20h. Et on ferme vers 4h du mat.
0: Je voulais juste être clair avec les auditeurs qui voulait venir, parce que quand même, je pense que les places vont être chères. C'est quoi la capacité du...
1: C'est là où c'est chouette, c'est une belle fête pour 800 personnes.
0: Ah oui, ok.
1: On a prévu une stretch tent, va y avoir de la light, va y avoir un bar, il y aura à manger, il y aura tout ce qu'il faut sur place. 20h-4h avec que des curiosités, des super DJ sets. Voilà, tout ça gratuit avec un système son complètement dingue que personne n'aura jamais entendu. Franchement, honnêtement, je sais pas quoi vous dire de mieux là.
0: C'est
1: cool.
0: C'est bien vendu. Et ben moi, je propose qu'on écoute tout de suite DJ Travella, du coup, qui sera sur cette scène le 8.
1: Tout à fait.
0: On revient juste après dans les Apéro News. On continue de découvrir cette programmation très éclectique du NDK Festival 2026.

0: Et toujours dans les Apéro News, je suis toujours Agathe et je suis toujours en présence de Romain qui nous présente ce soir la programmation du NDK Festival. On était en train d'échanger sur la soirée du NDK Free Night avec Anthologique Borokov, Borokov, DJ Startup et DJ Travella que vous venez d'écouter tout de suite à la radio 666-99.1. Je crois que je n'ai pas fait d'erreur. On continue à regarder cette programmation de plus près. On a le NDK Night 1, forcément c'est le 9, ça se passe au Cargo, et là à quoi on doit s'attendre?
1: Alors là on attaque vraiment les grands, le grand raout des soirées clubbing. Hein. C'est un vendredi un peu particulier parce que je pense que cette année on a essayé, comme je le disais, de faire la part belle aux artistes du territoire et aussi plus largement d'essayer toujours d'aller un peu plus loin, d'essayer de présenter dans le sillon des musiques électroniques les nouvelles trajectoires artistiques, les nouvelles esthétiques musicales et ainsi de suite. En fait, c'est trois scènes sur cette date, à savoir le club, le Magic Mirror et la grande salle du Cargo. Le Magic Mirror sur le parvis. C'est trois scènes avec trois couleurs musicales assez différentes. En fait, globalement, dans le Magic, on retrouvera quelque chose d'assez hybride, une musique aventureuse entre live et club avec des formes plutôt expérimentales et une progression vers le dance floor. Je pense à des artistes comme DJ Momo, Suis-je fou en live, qui a une expérience où il joue direct depuis le public et qui a un tout petit contrôleur. Enfin, voilà, on a cet artiste qu'on adore, qu'on a déjà fait, mais qui vient en B2B cette fois avec Laze, en B2B avec Legit Girl DJ, et une des premières françaises d'une américaine qui s'appelle Next Dimensional. Voilà, donc ça c'est quelque chose qui nous tenait à cœur de présenter. On a aussi ce club. Moi j'adore, je crois que je vais passer beaucoup de temps dans ce club. On va aller sur des musiques plutôt global groove, internationales, entre techno péréo qui rencontrent des musiques plutôt latines, percussives. Je pensais effectivement comme ça de tête au reggaeton qui rencontre la techno, quelque chose d'assez hybride. Bref, ça va être super dansant et moins centré sur ce qu'on appellerait une définition classique de la techno.
0: D'accord.
1: Donc ça c'est vraiment très agréable, et on a quand même une tête d'affiche entre deux artistes du territoire, B3BZ et Cholité, qui sont du territoire, mais on a aussi Rosa Pistola, qui est une artiste fabuleuse, qui est sud-américaine, qui fait des productions de ouf. Hein, c'est une tueuse, c'est une DJ incroyable, qui a une communauté de tarés. Enfin voilà, c'est vraiment une chance de l'avoir. On a déjà essayé, on s'est cassé les dents, là on a réussi, trop bien. Et la grande salle, la grande salle, c'est une trajectoire techno. C'est pensé pour la grande salle, pour une montée plus frontale en fait au fil de la nuit. Donc on retrouvera l'artiste qui va nous proposer quelque chose d'assez hybride, où elle va chanter, nous envoyer des productions, qui s'appelle Kaiva, qui est une artiste qui nous vient de Berlin. Deux artistes, ça me tenait à cœur de les inviter, parce qu'on commence à bosser avec eux plus largement sur le Cargo, et big up à ce collectif qui s'appelle Oise, qui fait un travail impeccable, qui est un collectif extrêmement sérieux, extrêmement solide de musique techno et de soirées qui sont organisées ici à Caen, Hérouville et ainsi de suite, et Lisieux. On a un duo qui sont membres actifs de ce collectif, qui s'appelle NHM et Laben. Voilà, ils seront en peak time, et on finit cette année avec Hélène Alien, je sais pas s'il faut présenter Hélène Alien, c'est une légende vivante de la techno qui nous vient de Munich, Berlin, je sais même plus trop. En tout cas, qui a monté un collectif.
0: D'Allemagne.
1: Et qui a monté un collectif, non, mais un label assez de renom qui s'appelle B-Pitch Control, sur lequel elle a pu signer des artistes de Ben Clock à Mode Selector. Enfin bon, voilà. Bref, on est à la bosse. Elle vient. Et ça, c'est trop cool. Et on est extrêmement ravis. Les places partent plutôt vite. Pensez à prendre quand même votre billet là-dessus. Voilà. C'est une trajectoire techno. Donc après, moi, la question que j'ai envie de poser aux auditeurs, c'est est-ce que le vendredi, vous êtes plutôt Magic Club ou Grande Salle? Répondez-nous. Ça pourrait être sympa de savoir. Globalement, pour ce vendredi, pour le coup, on est sur des dates payantes. Il y a des passes encore de dispo pour les deux nuits. Mais il y a aussi des places abonnées, des prix réduits et des préventes.
0: Forcément pour les abonnés du Cargo, etc.
1: Voilà, et ainsi de suite. En tout cas, il y a plusieurs tarifs, mais je pense que ça va être une très belle fête. Et surtout, je voulais vraiment transmettre un truc, c'est que au-delà de l'aspect soigné des sound systems sur toutes les scènes cette année, puisqu'on a un sound system tout neuf dans la grande salle, là, qui a moins d'un an, qu'on a d'ailleurs inauguré il y a un an pile poil avec NDK.
0: Ok.
1: On a encore cette année fait le choix de travailler avec un collectif qui s'appelle Highlight sur la partie scénographie.
0: C'était ma prochaine question.
1: Ok, pardon.
0: Parfait.
1: Ouais, non, mais il y a vraiment cette envie de mettre vraiment les publics au centre. Voilà, on a décidé vraiment de flécher nos moyens sur les publics et pour le public et en faveur des publics. Et pour le coup, voilà, il y avait des surprises l'année dernière. On pousse le truc un peu plus loin cette année. J'en dis pas plus.
0: Ouais, faut vraiment venir voir.
1: Il y a de la scénographie, mais il y aura aussi. On a fait en sorte que les gens se sentent encore mieux pour danser et de moins en moins dérangés par les interactions de passage.
0: Okay.
1: Donc, je vous laisse suivre ma réflexion, mais on a poussé le truc pour que la danse soit vraiment au centre du propos et que vous soyez le moins pollué par plein d'événements, de choses qui pourraient arriver. Et vraiment, voilà. Donc, on est vraiment résolument sur deux nuits de clubbing, de découverte artistique, de curiosité, mais de nuit où vraiment, voilà, l'idée, ça va être vraiment de vibrer collectivement ensemble, parce que le vivre ensemble, c'est important, parce que y a pas de politique sans musique et vice versa. En tout cas, nous, on est vraiment, notre curseur, c'est la danse, le vivre ensemble, le fait que les gens profitent ensemble. Ensemble, ensemble.
0: Et ce sera certainement devant Hélène Alien. Je propose, et on propose ce soir, une écoute avec le titre Love Distortion pour se mettre en bouche de cette soirée.
1: C'est fabuleux.
0: Allez, c'est parti. On écoute ça tout de suite et on revient dans les Apéro News dans un instant.

0: Et c'était le titre Love Distortion de l'artiste Hélène Alien qui sera bien sûr au festival NDK. Et ça, ce sera le vendredi 9, si je ne me trompe pas, je n'ai plus le planning devant les yeux. C'est bien ça, Romain, le 9 ?
1: Absolument.
0: Le 9.
2: Allô, allô ?
0: Oui, oui, c'est bon.
2: Oui, ça c'est pour Hélène Alien, effectivement, c'est sur le vendredi 9 octobre, de 22h à 6h du matin.
0: Ça va être une grosse soirée.
2: Une belle soirée.
0: Ça peut accueillir combien de personnes NDK Festival?
2: On réfléchit si on va pousser les murs ou pas cette année. Globalement, le site, en fait, tel qu'il est pensé, nous permet pas vraiment de moduler comme on aimerait, mais je dirais qu'on peut mettre 1800 personnes, 2000 personnes. Peut-être un peu plus si vraiment on cherche et qu'il y a besoin. Après, nous, dans l'idée, la philosophie, c'est qu'il y ait suffisamment d'espace pour s'exprimer.
0: Danser, ouais.
2: Et danser et s'exprimer, on n'a pas envie que les gens soient serrés, vraiment, on essaie de choyer l'accueil des personnes, des publics, des artistes, des bénévoles, de tout le monde, donc on a plutôt tendance à étendre les espaces de façon à ce que tout le monde soit plutôt à l'aise et puisse respirer confortablement.
0: Parce que c'est vrai que c'est un petit peu aussi une tradition, pas forcément en France, hein, mais dans des soirées, on blinde les entrées et puis finalement on peut plus bouger. Et c'est vrai que comme c'est un milieu d'expression et que l'objectif c'est quand même de pouvoir avoir.
2: C'est ça, t'as tout compris, c'est la danse, on a besoin que les gens aient de l'espace.
0: Parce qu'il y a des gens qui viennent que pour danser en soirée techno. Hein.
2: J'ai envie de dire, c'est vraiment la danse qui mène vraiment tout le sillon du curseur. Il y a de la scénographie, il y a des choses de prévues, il y a plein de choses à voir, effectivement, mais c'est quand même, en tout cas, sur ces deux temps, du 9

0: du 10, on est vraiment sur des temps de clubbing. Donc vraiment, on est sur de la danse et de l'amour, du partage. Et pour le coup, ben voilà, l'idée c'est que tout le monde soit à l'aise. Parce que si t'es pas à l'aise, que t'es serré, ouais, t'as trop chaud, que tu te sens mal et que tu commences par danser et faire malaise, ça n'a pas vraiment d'intérêt. J'appelle pas ça une fête.
1: Donc
0: l'idée c'est que ce soit vraiment la fête et que les gens puissent profiter, quoi. Donc,
1: j'ai hâte de découvrir le système qui permet de circuler sans se faire pousser par les autres. J'aimerais bien savoir ce que vous avez découvert.
0: On n'a pas inventé grand chose, hein. Ouais. On a juste réfléchi. Des fois, il y a un truc que j'aime beaucoup dans la musique, on appelle ça l'analogie soustractive. Uh-huh. En fait, des fois, l'inconséquence artistique peut pousser à vouloir toujours rajouter des arrangements, des choses, des contenus, des trucs dans la musique, en mettre toujours plus et tout. Est-ce que cette dimension d'analogie soustractive, ce serait de dire, bah non, en fait, justement, on va pas surcharger, on va supprimer tout ce qui sert à rien, on garde juste l'essentiel.
1: D'accord.
0: Et des fois, en fait, cet essentiel laisse la part à l'air, au silence. Et le silence dans la musique, c'est aussi ce qui permet d'épandre et d'étendre et de valoriser des arrangements. Et voilà, moi je suis très fan de cette idée. Voilà.
1: Très bien. Je crois que j'ai compris un petit peu l'idée. Alors pour ceux qui seront les plus matinaux le lendemain matin, je pense peut-être l'Electronic Lab Gen Z, nouvelle pratique. Comment la fête reste la fête? Le 10-10, c'est à quelle heure? C'est où?
0: Alors... c'est le 10 octobre, à partir de 14h, c'est gratuit, sur réservation par contre cette fois, parce qu'on est souvent victime de notre succès là-dessus.
1: Okay.
0: Ça se passe à l'ESAM. L'ESAM, c'est le bâtiment juste à côté du cargo. Voilà, c'est l'école d'art. En gros, globalement, on a un partenariat avec Technopole, qui est l'agence, le réseau national... on va dire de défense, de travail, d'observation sur les musiques électroniques en France, avec le cargo, parce qu'on gère aussi la salle, le cargo, on est l'antenne régionale.
1: D'accord.
0: Pour la Normandie, nous sommes l'antenne et le relais de Technopole. Avec Technopole, on a donc décidé depuis quelques années de proposer ce qu'on appelle un Electronic Lab. C'est souvent des thématiques qu'on aborde ensemble sur des talks, des tables rondes, pour le dire en français.
1: C'est plutôt destiné aux semi-professionnels, professionnels qui ont envie des connaissances ou...
0: Ouais, absolument, mais pas que. Ça peut être à toute typologie de personnes et de public, puisque c'est gratuit sur réservation, on n'a pas besoin d'être un professionnel pour venir. C'est toute personne qui est plutôt sensible aux questions... autour de ces pratiques. Et là, cette année, la thématique, c'est la Gen Z, les nouvelles pratiques de cette génération.
1: Okay.
0: Comment la fête reste une fête? En fait, on a un projet artistique global avec NDK, mais aussi le cargo. On a été beaucoup présentement, on attachait une attention particulière à la jeunesse parce que post-Covid, on a considéré que c'était un vrai sujet. Parce que je pense à toute cette jeunesse qui a imaginé quand même, peut-être certaines personnes qui nous écoutent ont vécu ça, mais t'as 17 ans, tu peux pas sortir de chez toi, il n'y a rien qui est ouvert, il n'y a pas un festival, une salle, un bar, un club, une discothèque, t'as rien. Et on te demande de rester chez toi, et de pas bouger, de suivre tes cours à distance. Quel lien avec les gens? C'est quoi la fête en fait dans ce cadre-là? Ça ressemble plus à une défaite en vrai. Du coup, le vrai sujet, c'est de dire dans ces nouvelles pratiques, parce que ça a forcé les personnes à réfléchir autrement. C'est quoi la fête, ainsi de suite.
1: Ça fait évoluer la fête. Ouais, c'est vrai,
0: ça fait évoluer la fête. Et qu'est-ce que la fête? Et nous, par exemple, on observe dans la musique électronique que le renouvellement des publics, il se fait sur des curseurs très mainstream et notamment avec des artistes qui sont très TikTok, tu vois.
1: Ouais.
0: Donc
1: c'est vrai que c'est un chemin quasi obligé maintenant pour les artistes de devoir faire leur promotion sur les réseaux pour pouvoir
0: émerger. Ça. Et en fait, c'est un vrai problème. Et en tout cas, c'est une vraie question. Mm-hmm. Un problème, je ne sais pas, c'est une vraie question. Nous, on observe quand même... Mais voilà, en tout cas, voilà, c'est des questions qu'on voulait aborder. Et je me dis que ça peut autant intéresser des organisateurs d'événements que des artistes. Évidemment que des publics et peut-être même la Gen Z elle-même. En tout cas, voilà, on a mis plein de professionnels, des chercheurs, des artistes, des personnes qui sont extrêmement pertinentes pour questionner ça, pour discuter de tout ça. Et en vrai, ça va être un temps extrêmement intéressant. Et on le fait à 14h. Donc ça, c'est la première thématique. C'est gratuit sur réservation le 10 décembre à Les Âmes. Et ensuite, on a une deuxième, en fait, un deuxième workshop. Toujours à Les Âmes, toujours le 10, cette fois-ci à 16h30. Merci. Et c'est l'Electronic Lab 2, toujours en partenariat avec Technopole. Et la thématique, c'est les nouveaux formats de live électronique. Comment la technologie en fait intervient dans les nouvelles formes, accompagne, intervient dans les compositions, dans la création et donc dans les nouveaux lives qui sont montés. Je dirais que ça c'est vraiment à destination de tout le monde, mais très souvent c'est quand même beaucoup des artistes, musiciens, musiciennes qui sont curieux, curieuses et qui se disent ouais, on va aller voir quoi, parce que en tout cas, voilà, ça reste gratuit sur réservation. Les places sont donc limitées. Okay. Si vous êtes véritablement intéressé par une ou les deux thématiques, pensez à réserver. Et s'il vous plaît, si vous réservez, assurez-vous bien de pouvoir venir, parce que chaque place qui est prise, c'est une place de moins pour des gens qui peuvent venir.
1: Pour les autres.
0: Et voilà.
1: Donc ça se passera à Les Âmes. Donc je récapitule pour les auditeurs. Oui. Si vous voulez aller à l'Electronic Lab numéro 1, c'est le 10 octobre et ça commence à 14h30. Ça se passe à Les Âmes. Et l'Electronic Lab numéro 2, ce sera à 16h30. Ce sera toujours à Les Âmes. Réservation en ligne. Et merci de venir si vous réservez ou d'annuler. C'est possible peut-être d'annuler si on veut annuler. Parfait. Oui. Allez, on bascule sur la soirée du 10 octobre maintenant, puisque c'est le NDK Night numéro 2. Et ce soir-là, en programmation, il y a Akira, Andy Garvey, Garber, Eleganza, en B2B, avec Vilain, GTI, Marie, Masto, Nurse Erika. Petite présentation éclectique des artistes cités.
0: Alors là, on continue un peu cette histoire. Hein. Donc c'est quoi le samedi? C'est quelle scène, encore une fois, elle est faite pour vous. Mais dans le Magic Mirror, vous aurez GTI, Paula Tape, Nurse Erika, qui est un artiste du territoire, qui va présenter son live. Mm-hmm. C'est une première. Et Papa Nugs, qui est un artiste qu'on présente plus, qui est un producteur assez incroyable. Donc là, on est vraiment sur un plateau très progressif, trans, progressif house. Ça fait vraiment référence, il y a beaucoup de sonorités, beaucoup de motifs musicaux qui rappellent la rave 90s en fait, hein, vraiment la rave des années 90. Donc c'est une esthétique assez groovy, une vibe assez voyageuse, assez euphorique. C'est hyper good vibe, c'est hyper facile, c'est hyper accessible, c'est vraiment, il y a des sourires sur les visages. On n'est pas dans une musique qui mentalement te retourne. Elle est pas introspective, c'est vraiment quelque chose, c'est la fête, c'est le partage. On est vraiment ça va être vraiment génial, toujours avec ce système son 360 degrés, ça risque d'être assez ouf. Le club, on l'a orienté un peu autrement. Andy Garvey, c'est une artiste incroyable. Vel, pareil, mais Vel, c'est une artiste qui est une protégée d'une artiste qu'on a fait l'année dernière, qui s'appelle Aneta, qui était une de nos têtes d'affiche. Andy Garvey, c'est assez incroyable. Là, on est vraiment sur un truc très techno, très corporel. C'est un truc qui roule, qui rentre dans la tête. Là, on commence à rentrer dans l'introspection, mais en même temps, on reste encore dans quelque chose qui fait bouger le corps de façon très mécanique. C'est très dansant, c'est très droit, mais ouais, non, ça va être assez fabuleux. Et là, vraiment, on est quand même sur des artistes qui ont une vraie maîtrise de l'outil. C'est on est quand même sur. Je pense, ça sent la masterclass. Hein, voilà.
1: Okay. Soyez prêts, soyez prêtes.
0: La grande salle, cette année, on est sur une montée vraiment en intensité toute la nuit. Ça va d'abord commencer par de la techno, de la trance, ça va aller sur de l'early style, sur du hardcore, sur du gabber, sur les origines de l'art musique en fait. Et ça, franchement, c'est pas rien. Donc on a Marie, Masto en B2B avec Pamplemousse, qui sont des artistes du territoire comme Marie, mais qui nous viennent de Granville. On a Paul Seul et Krumpf. Alors peut-être ces noms-là vous parlent pas. Paul Seul et Krumpf, c'est deux membres, mais surtout deux membres créateurs d'un collectif historique qui s'appelle Casual Gabbers. Mm-hmm. Voilà, qui font du gabber, c'est assez ouf. Et derrière, on a l'italien Gabber Eleganza en B2B avec Vilain, qui est une tête montante aussi dans ces scènes gabber. Donc, on est vraiment sur. On avait envie, à défaut de faire de la art techno, le truc qui marche partout dans tous les festivals, on avait vraiment envie de présenter l'histoire de cette art techno, d'où est-ce qu'elle vient. Et là, on a vraiment un truc très historique avec vraiment ces scènes early art style, hardcore, gabber, toutes ces origines de la hard en fait. Et on s'est dit, est-ce qu'on a les bases? Je sais pas. Mais on s'est dit, on va tenter de présenter un morceau de ces bases-là. Et en vrai,
1: ça fonctionne.
0: Ça va cogner. Ça va cogner, ouais, soyons clairs.
1: Ça va cogner. Ça va être énervé,
0: Ça va être assez énervé, clairement. Ouais.
1: C'est ce que les gens attendent.
0: En tout cas, je sais pas, je pense. En tout cas, ça part très bien. Donc j'ai l'impression
1: pour
0: que
1: tous les ans, je peux confirmer que c'est tous les ans ce qu'on attend.
0: Eh ben voilà, mais je pense que cette année, ça va vraiment cogner plus que d'habitude le samedi. Ouais, là, on va pas être dans quelque chose de. Donc en fait, c'est génial parce que en fait, entre le Magic qui va être plutôt smooth, je dirais que ce qu'on présentait sur les dernières années dans la grande salle, ça va être dans le Magic cette année. Mm-hmm. Ce qu'on n'a jamais présenté dans la grande salle, eh ben on va le présenter. Et là, c'est vraiment l'histoire de la hard. Ça vient, voilà. Si vous écoutez de la hard music, venez, ne serait-ce que pour la scène de la grande salle, ça va être un peu la masterclass de l'histoire de pourquoi la hard music existe et comment elle en est arrivée. Voilà, là, on est vraiment dans ce truc de gabber, de hard style, early. Enfin, c'est vraiment incroyable. Voilà. Globalement, je pense que ça va être, on va finir sur une espèce de note assez incroyable en apothéose. Voilà.
1: Très bien, parfait. Pour les auditeurs qui nous écoutent, si on veut venir à NDK Festival, toutes les informations sont en ligne directement sur le site. Toute la programmation est également disponible sur le site, je pense, même du Cargo. Vous avez une page Insta où vous avez le timetable, les programmations. Tout est inscrit et tout est noté. Vous diffusez l'info tous les jours. Est-ce que y a quelque chose à ajouter, les remerciements ?
0: Alors, merci à vous, déjà. Merci à 666, merci à toutes les personnes qui nous suivent, qui ont pris leur billet, qui comptent en prendre une, aux artistes qui nous font confiance. J'ai un truc à ajouter, c'est que il y a toute cette nuit, ces nuits de clubbing entre le 9 et le 10 octobre. Et pour celles et ceux qui ont pas envie de participer à ça, mais qui ont plutôt envie de quelque chose de plus smooth, on propose un petit live à The People, qui est en fait en face le Cargo. Il y a un brunch électronique avec l'artiste du territoire Mavor, qui est une artiste qu'on accompagne avec le Cargo. C'est dès 11h. L'entrée, elle est libre. Après, il y a un brunch avec un tarif d'entrée, il y a un tarif pour les enfants. C'est gratuit pour les 0 à 5 ans. Le service, il est de 11h30 à 13h30.
1: Est-ce que ce sera sur le toit du...
0: Non,
1: ce sera en bas.
0: Ça va être en bas, okay. Mais en gros, l'artiste va performer et proposer quelque chose qu'elle ne fait pas du tout d'habitude dans ses prestations.
1: Plutôt
0: posé, d'assez chill, des musiques assez... pour finir en beauté, avec un chouette brunch, c'est cool, quoi.
1: C'était une très bonne initiative, en tout cas.
0: Voilà, merci.
1: En tout cas, merci beaucoup. Je pense qu'on va clôturer cette émission avec le dernier titre qu'on avait sélectionné ensemble, de Rosa Pistola, qui s'appelle Dime Papi, un petit
0: Dime
1: mot.
0: Dime Papi, oui.
1: Dime Papi. Un petit mot sur Rosa Pistola, peut-être, avant de terminer cette émission.
0: Ouais, on est extrêmement heureux et fiers de vous la présenter. C'est une artiste qui nous vient, qui est sud-américaine, qui mélange, c'est des nouvelles formes un peu hybrides de la techno, entre techno, péréo, évidemment, toutes ces musiques latines qui nous rappellent le reggaeton, c'est cette teintée de reggaeton, de péréo, de musique très chaloupée, très saccadée. Ça va être très dansant, ça va être, je pense, assez hot et tout. C'est vraiment cool et elle est trop forte. On est trop ravis de la voir. On a essayé plein de fois et ça marchait pas. Là, alignement de planète, bam, elle a dit d'accord, je viens, allez, c'est cool.
1: Eh ben, on en est ravis. Merci beaucoup, Romain, d'avoir accepté notre invitation à la radio 666. Et puis à très bientôt. Peut-être qu'on se croisera au NDK Festival, même si je pense que tu seras forcément très, très occupé.
0: Ouais, je serai quand même là devant les sons. Je suis là pour ça. Hein. Mon travail est terminé. La prog est livrée. Je suis en train de finir les promos avec vous. Donc tout va bien.
1: Parfait. Merci beaucoup. Merci aux auditeurs. Et moi, je vous dis à mardi prochain pour les Apéro News du mardi. Je recevrai le groupe de métal Atone, qui vient de sortir un clip et un EP. Bonne soirée à tous.
0: Salut.

0: Julien,
1: merci d'être venu. Voilà votre participation. Voilà merci. Merci beaucoup.
0: Merci beaucoup. C'est magnifique. Mesdames et messieurs, c'était le représentant.

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1: Bravo, monsieur, dame.
2: On est tous partis d'accord, mais d'un accord plaqué or. Je crois que j'ai une touche ce soir, une blanche ou bien une noire.

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0: Et donc, ce n'est pas Dionysos, mais c'est Franck. Salut.
1: Bonsoir Richard.
0: Tu vas bien?
1: Ouais, ça va pas mal.
0: Dis donc, on s'est vu il n'y a pas très très longtemps, et là, tu reviens, album 12 titres.
1: Exact.
0: Direct.
1: Exact.
0: Rigole pas.
1: C'était pas prévu. À la base, on en a enregistré chez l'ami Ludo Formentin au studio Maltese pour faire des maquettes. Et puis, de fil en aiguille, on s'est pris au jeu et ça termine sur un digipack que tu as entre les mains, en effet.
0: Et alors, quand même, c'est beaucoup de boulot de 12 titres.
1: Oui.
0: Alors, ça veut dire que déjà, bon, vous les aviez. Alors, vous les aviez, il y en a plus, il y en a pas moins, forcément.
1: Alors, oui, on les avait. On a travaillé dessus pendant une bonne année au préalable. Et on a eu... si tu veux, le luxe aussi de mettre quasiment une année à enregistrer, mais par intermittence. Mmh. Tu vois, ça nous permettait d'avoir du recul et de corriger de temps en temps ou d'améliorer
0: Ah ouais, vous reveniez sur des morceaux en les réécoutant, et dit, oula, non, ça, celui-là, il faut qu'on le reprenne, il y a un truc...
1: Voilà, c'est ça.
0: Mais ça, ouais. c'est dû au fait que le fait de jouer aussi les morceaux, bah, ils évoluaient peut-être aussi en jouant, et je dis, oh bah non... La version qu'on joue maintenant correspond plus à l'enregistrement qu'on a fait il y a deux mois, quoi.
1: Voilà, tout à fait. Donc, ça, c'était un peu un luxe d'avoir le temps mm-hmm. de réécoute et de correction, tu vois.
0: Oui, parce qu'en fait, à la base, comme tu dis, c'était pas prévu de faire un album. C'était avoir des morceaux bien enregistrés pour pouvoir justement faire de la promotion. Et alors, quand t'en as fait un, t'en as fait deux, t'en as fait trois, t'en as fait quatre. Donc là, tu dis, c'est bon. Et le cinquième, il est arrivé comment? Parce que vous aviez une demi-heure à perdre ou...
1: Oui, non, c'est vrai que ce n'était pas tellement réfléchi à la base. J'avais plusieurs idées en tête, tu vois. Soit faire un morceau par mois, par exemple. Mm-hmm. Au bout de l'année, tu as tes 12 morceaux. Mm-hmm.
0: Tu comptes bien.
1: Et si c'est satisfaisant, machin, hop, je me disais, bah, ce serait l'occasion.
0: Le 13e mois, tu le sors.
1: 13e mois, album, paf, gestation, clouc. Ou alors une autre idée, ça aurait été de faire un EP. Mm-hmm. Tu vois, effectivement, 4 titres, et puis tu sors ton disque. Écoute, finalement, c'est un CD 12 titres.
0: Qui est sorti vite quand même, parce qu'à un an, globalement, c'est assez rapide, si on peut dire.
1: Ouais, c'est assez rapide. Disons qu'il s'est passé pas mal de choses. C'est notre première année d'existence réelle, mm-hmm. et donc on a un album qui sort, une trentaine de concerts, il nous en reste une dizaine à faire pour 2026, et on va... Pardon, illustrer les clips, illustrer les morceaux par des vidéoclips.
0: Mm-hmm. Donc, tous
1: Oui, tous.
0: Ah ouais.
1: Tous.
0: Ah, vous rigolez pas.
1: Après, si tu veux, certains seront vraiment clippés, comme celui que tu connais, Mélinite, tu sais, ouais. Dont on avait parlé ici la dernière fois. Et d'autres, ce sera plus peut-être des captations. D'accord. Tu vois, parce qu'il ne faut pas non plus
0: abuser. Oui, ça fait quand même du boulot à
1: chaque fois.
0: Et puis, c'est pas donné, je suppose.
1: Exactement.
0: Ouais. Et donc, alors du coup, vous avez commencé à enregistrer. Alors, comment est venu justement le fait de dire, bon, bah, on continue, parce qu'au début, tu étais parti sur 4. Alors, je ne sais pas sur quelle période tu étais arrivé au bout de 4. Et tu t'es dit, bon, on continue sur notre lancée ou ça s'est passé comment, le fait de dire, en fait, bon, bah, on va continuer, on enregistrait comme ça de temps en temps pour voir.
1: En fait, c'est venu en jouant sur scène et en faisant écouter les morceaux. On a peu à peu, j'ai peu à peu pris confiance dans les titres et dans le projet. Mm-hmm. C'est ce qui m'a donné l'envie de pousser le bouchon.
0: D'accord. Oui, parce que faut dire que on t'a connu comme bassiste.
1: Ouais.
0: Hein, bon, tu es toujours bassiste. Et puis là, tout d'un coup, tu te retrouves devant un micro à parler, dans le micro en plus. Parce qu'à ouais. part les chœurs, tu faisais que t'as fait que des chœurs en fait globalement sur les autres groupes.
1: Alors dans le tribute à AC/DC, The Jack, effectivement, ouais. je fais que des chœurs comme ouais. Cliff Williams, hein, mon modèle original. Après, auparavant, j'avais joué dans La Choucrave aussi, où là, je prenais le lead. de temps en temps, je le partageais avec, avec mon frère. Mm-hmm. Mais si tu veux, je ne me considère pas comme chanteur, je ne me considère pas comme guitariste, et c'est pourtant ce que je fais dans Franck.
0: Bah oui. Et donc, ça, cette bascule, ça se passe bien?
1: Tu psychologiquement, voilà. Nerveusement, ouais, ça se passe bien. Et c'est un nouveau challenge, un nouveau défi pour moi. Donc, j'aime ça. Ça m'oblige à me bouger.
0: Ouais. T'as commencé à t'ennuyer ou c'est parce que t'avais encore une demi-heure, une heure de libre par jour?
1: Je dirais plutôt que c'était comme une traversée du désert artistique.
0: D'accord.
1: Et que ça me permet d'en sortir d'avoir à nouveau envie.
0: D'accord. Et le fait que ça soit toi et non pas un, alors c'est un groupe quand même, mais enfin c'est Franck quand même.
1: Ouais.
0: Et c'est une envie que tu voulais montrer ce que tu voulais faire, ou c'est parce que tu avais des morceaux, tu avais des titres et puis bah tu t'es dit il y a qui est mieux que moi pour les chanter entre guillemets.
1: C'est une bonne question. En fait, c'est quelque chose que pardon, que
0: tu
1: j'avais en
0: tu
1: moi.
0: Tu découvres quelque chose, toi.
1: Ouais, ça va être beau pour le showcase de demain. C'est quelque chose que j'avais en moi depuis longtemps.
0: Ouais.
1: J'écris les paroles et la musique, et donc voilà quoi. Ça, pour moi, c'est un espace de, c'est mon espace de liberté, mm-hmm. si tu veux, artistique et j'y ai réfléchi il y a pas longtemps. Et en fait, si tu veux, j'ai essayé de faire du rock avec des paroles en anglais que je maîtrise moyen. Mm-hmm. J'ai essayé de faire différentes choses. Et ce qui sort naturellement, c'est ce que je propose, c'est cet album Être Moi, tu vois. C'est-à-dire des mélodies, des textes en français et des bonnes rythmiques avec des suites d'accords, tout simplement.
0: Ouais. Et le fait de faire ça en groupe, c'est quand même un groupe, bon, il y a le violon et puis la contrebasse, je ne dis pas de bêtises.
1: Alors, il y a violon, accordéon.
0: Ouais, accordéon, voilà. Et plutôt que de faire ça tout seul, par exemple, parce que ce serait jouable tout seul, toi avec ta guitare, pourquoi tu as voulu t'entourer d'un groupe? Est-ce que c'est pour te réconforter ou que tu es du soutien?
1: C'est parce que j'ai vu le film Aznavour et le mec. Alors, mais c'est.
0: Tu le voyais déjà, hein, on l'affiche.
1: En 10 fois plus grand. Et si tu veux, en fait, j'aime bien partager la musique sur scène.
0: Ouais.
1: Et donc, avoir un groupe, c'est quand même. Il y a plusieurs choses pour répondre à ta question. Avoir un groupe, je trouve que ça permet de mieux restituer l'esprit de chaque titre, évidemment. Ça permet aussi, peut-être dans un second temps, de proposer un spectacle. Mm-hmm. C'est-à-dire, tu vois, vu qu'il y a un groupe, moi je peux très bien prendre le micro et m'occuper de chanter pour les gens ou qu'on crée un spectacle. Et pour moi, c'est important. J'admire vraiment les gens seuls en scène, mm-hmm. avec une guitare ou quoi que ce soit, parce qu'il faut être vraiment excellent
0: ouais, faut être à tout présent. Point de vue. Bah, tu ne peux pas avoir de temps mort, parce que ça va s'entendre.
1: Tu ne peux pas tricher. Voilà. T'étais à nu, vraiment. Donc, c'est aussi un moyen de protection, tu vois. C'est ça.
0: Et oui, parce que déjà, quand même, tu fais un petit peu de spectacle. À un moment, tu changes de vêtements, tu as des accessoires. C'est le début d'un théâtre, d'un spectacle, d'une comédie musicale.
1: Non, j'irai pas jusque-là. Tu vois, j'aime garder une espèce d'énergie brute ou authenticité, je sais pas comment dire. Toujours est-il qu'on peut jouer. J'aime l'idée, tout de même, qu'on puisse jouer à deux, mm-hmm. à trois, à quatre ou à cinq. Et si un jour on doit rajouter d'autres instruments, pourquoi pas. Après, dans ma tête, ça bouillonne pas mal. Et donc, c'est vrai que j'ai des idées qui ne sont pas forcément faisables à l'heure actuelle, tu mm-hmm. vois. Mais si un jour, y a la possibilité ou plus de moyens, je ne sais quoi, je m'en donnerai à cœur joie, oui, effectivement, de faire un spectacle.
0: Oui, là, on est sur les prémices.
1: Ouais. Oui, oui, c'est ça. Tu sais, il faut du temps pour qu'un groupe joue bien, joue ensemble, vraiment bien serré, bien qu'on ait des que le groupe ait des automatismes et que ça roule, que ça devienne vraiment naturel. Donc là, en un an, ça ne l'est pas encore, mais on y travaille.
0: Mmh. Oui, c'est ça. C'est-à-dire qu'en fait, il y a les répétitions. Alors, vous avez déjà quand même pas mal de dates, mais oui, on le voit bien avec d'autres groupes. Il faut quand même du temps pour que les connivences, juste les regards, ça permet de faire des trucs ou en plus ou en moins, mais peut-être de faire des petites modifs. Mais ça, c'est l'entraînement, en fait. C'est comme tout métier ou tout sportif, il faut s'entraîner. Et là, il faut s'entraîner avec ce groupe-là pour faire ces choses-là, ouais. Et donc ça, justement, c'est tes partenaires, tu les connaissais déjà d'avant ou alors, alors quand j'y connaissais musicalement, ou alors, bah là, vous êtes découvert et puis au fur et à mesure, chacun montre ce qu'il sait faire et puis vous faites un superbe plat de tout ça.
1: Alors, je les connaissais tous d'avant et ce sont des personnes que j'ai vraiment pressenties pour qu'on joue ensemble. Hein.
0: Bah, tu peux nous les présenter.
1: Oui, tout à fait.
0: Au fur et à mesure.
1: L'aventure a commencé avec Pépé, donc, Pénélope Boyer, qui fait violon, accordéon et qui chante.
0: D'accord.
1: Ensuite est venu Noam, le
0: Alors,
1: batteur.
0: Tu l'as connu comment, Pénélope?
1: J'avais donné des cours à ses enfants.
0: D'accord.
1: Il y a très longtemps, et on avait sympathisé.
0: D'accord. Et l'idée de que ça soit elle, parce que ça veut dire que, bon, tu recevais ses enfants, mais... qu'elle faisait de la musique, ou à un moment tu l'as vu jouer, tu as été la voir jouer, tu t'es dit, tiens, j'aimerais bien que ce soit elle qui vienne.
1: Ben, c'est vrai que c'est marrant ce que tu dis, parce que je l'avais jamais vu jouer. Non.
0: D'accord.
1: C'était plus au feeling comme ça. Et le déclencheur, ça a été qu'elle m'a donné quelques cours de chant.
0: D'accord.
1: Et là, on a décidé de travailler ensemble, en fait.
0: D'accord. Tu vois. Ok. Donc tu t'es dit, tiens, je vais payer mes cours gratuitement en la faisant venir dans moi.
1: c'était un bon deal.
0: Ouais.
1: Comment dire, j'ai plus cherché à avoir des gens avec qui j'avais des affinités et que ça donne un ensemble de personnes avec des couleurs et des influences différentes, tu vois, un ensemble, mais qui ait une cohérence au bout du compte.
0: D'accord.
1: C'était ça l'idée de départ, et c'est ce qu'on essaye de faire.
0: D'accord. Donc, basse?
1: Alors, à la basse, il y a Aya, elle joue de la basse, donc, et elle chante aussi.
0: D'accord.
1: Donc, il y a deux voix féminines dans le groupe, et Aya, elle, je la connaissais depuis longtemps sur la place de Caen. Elle a joué dans plein de groupes, alors je ne saurais pas te les citer, mais c'est quelqu'un que je connaissais et j'aimais bien son état d'esprit.
0: D'accord.
1: Tu vois.
0: Ensuite, et alors, attends, elle était quand même à la basse. Et donc, ouais. Autant sur l'accordéon, tu ne vas pas trop faire de remarques, mais sur la basse, est-ce que tu es plus attentif ou tu la laisses faire sa basse tranquille?
1: Bah, disons que j'entends tout.
0: Voilà.
1: Évidemment. Mais non, mais il faut quand même préciser que Aya, je lui tire mon chapeau parce que dans les groupes où elle jouait, dont je t'ai parlé, elle chantait. Ou elle faisait un peu de guitare.
0: D'accord.
1: Et là, je lui ai dit, Aya, viens, j'ai un projet et tout. Ah ouais, d'accord, pourquoi pas, tu veux que je chante quoi? Je lui dis, ben, j'aimerais que tu chantes, mais en jouant de la basse. Ah, elle a relevé le défi et ouais. Elle est capable de le faire aujourd'hui.
0: Ah ouais, donc elle est partie, quand au tout début du groupe, elle ne savait pas jouer de la basse.
1: Exact.
0: Ah ouais, ah, t'es comme ça toi.
1: C'est elle qui est comme ça et je lui tire mon chapeau.
0: Oui, enfin, déjà de poser la question, d'aller chercher une bassiste qui n'est pas bassiste, déjà c'est fort quoi. Et ben, comment tu sentais que ça le ferait, alors que tu ne demandes pas à quelqu'un qui n'a jamais fait de la basse, à la base,
1: oui, c'est
0: d'en
1: vrai.
0: Faire. Tu vas plutôt chercher un bassiste, quoi.
1: Oui, c'est vrai. Je la voyais bien dans le groupe, en fait.
0: D'accord.
1: Je trouve qu'elle apporte une couleur, un groove, une vibration super intéressante.
0: D'accord. Et au niveau de la basse, ça se passe bien? Tu ne te sens pas trop frustré de...
1: Non, non, non, non. Non. Non, et puis elle assure vraiment. Donc ouais. J'ai été agréablement surpris.
0: D'accord. Mais bon, tu le savais puisque tu l'as dit de venir.
1: Oui, j'avais pas de doute.
0: Voilà. Ça, c'est quand même pas mal parce que demander à quelqu'un qui. C'est-à-dire qu'il fallait qu'elle commence tout dès le départ, qu'elle a pris des cours et tout ça. Et puis, ou c'est toi qui as donné les cours, peut-être.
1: Oui.
0: Oui, bon, oui déjà, oui. Ça aide.
1: Je lui ai donné quelques bases. Et puis, surtout, elle a beaucoup travaillé.
0: Oui, bah, c'est ça. Oui. Ouais.
1: Il y a pas de mystère.
0: Eh bien, non. Le batteur, puisqu'on est dans le rythme.
1: Le batteur, c'est Noam.
0: D'accord.
1: Noam. Jeune batteur de 20 ans. Mm-hmm. Accessoirement, mon beau-fils. Et lui, il se destine vraiment à la musique. Là, il est sur Paris, à l'Atla, qui est une belle école. Et il est en train de monter son propre projet, de vivre sa vie là-bas, si tu veux. Donc, l'idée de départ, c'était que... Bon, déjà qu'il accepte.
0: Oui.
1: Il a accepté.
0: Ça, comme les autres, je pense.
1: Noam, tu peux venir. Parce que, et hop, il a accepté, alors que ce n'était pas forcément son style d'origine, mais il a une culture musicale assez riche. Et lui, à la base, c'est plutôt Gojira et tout ça, tu vois. Mais je te dis... Belle culture musicale. Mmh. Et en fait, au tout début, je crois, la première fois, je lui ai dit, écoute, il ne me faut pas une batterie rock. Essaye d'illustrer les morceaux comme si tu jouais sur une percussion, en fait. Comme si, peux-tu utiliser ta batterie comme des percussions? Et pareil, il a relevé le défi d'une superbe façon.
0: D'accord. Ah ouais, tout le monde a contre-emploi, quoi, pratiquement.
1: Ouais. Après, tu sais, c'est des ressentis et tout ça, mais lui, je savais qu'il en était largement capable. Mm-hmm. Je le connais quand même.
0: Oui. Et guitare?
1: Alors, à la guitare, c'est le dernier venu. C'est Arthur Lenoir, The Black. Un petit gars de Bayeux, donc, très bon guitariste. Et depuis qu'il est là, c'est super pour moi parce que il assure vraiment la guitare et moi, ça me permet d'être plus à l'aise et de moins avoir à en jouer. Ouais, c'est voilà. Ça.
0: Tu peux te permettre de faire autre chose pendant que lui continue.
1: C'est ça.
0: Et donc, alors lui, c'est plutôt rock quand même. Il est assez rock, mais il a...
1: Ouais, tout à fait. Et si je dis pas de bêtises, gros fan de Slash, de blues rock et autres guitaristes. Mais il s'est bien adapté. Il est bien rentré dans le projet. En fait, il a réussi à se fondre dans le projet.
0: Est-ce qu'il est arrivé un petit peu plus tard, lui?
1: Ouais, il est arrivé en février dernier.
0: D'accord. Quand tu as senti que t'avais des temps à occuper à autre chose, donc il y avait des cours de guitare, tu dis, faut remettre une.
1: C'est ça, ouais. Tu vois, je te dis, c'est une liberté pour moi et le groupe se tient mieux. Lui, en plus, il a une guitare électrique qui se marie bien avec ma guitare électro-acoustique. Mm-hmm. Ça donne le son, en fait, que je recherche.
0: Et donc, tout ça, ça fait un groupe et... Justement, le son que tu recherches, c'est quoi? C'est chansons françaises années 50, 60 ou années 2026, mais à ta sauce, avec justement une expérience ou des références?
1: J'ai la prétention de dire que j'essaye de créer mon propre son. Et en fait, ce sont les notes et les paroles qui te guident. Pour atteindre le son voulu et donc c'est plus en termes de ressenti qu'en termes de copie ou d'influence, enfin c'est ce que j'essaye, tu vois, de faire, de pas penser à tout ce que je connais, tout ce qui existe, pour aller au plus près au plus loin dans le morceau, si tu veux.
0: D'accord. Oui, après, les influences, elles sont là, mais tu ne veux pas te raccrocher à une idée, à un groupe ou à un chanteur pour faire un titre. C'est-à-dire qu'en fait, tu le fais et puis parce que tu as les expériences derrière.
1: C'est ça, parce que sinon, si tu fais ça, ça t'enlève une part de créativité ou de liberté, en fin de compte. Mm-hmm. Donc, au bout d'un moment, tu vois, il faut aller... j'essaye d'aller là où le morceau me dit d'aller.
0: D'accord.
1: Je ne sais pas si c'est très clair.
0: Si, c'est clair, on voit bien, même si on est à la radio. Oui, en fait, tu veux créer tes propres morceaux sans t'imprégner obligatoirement d'influence, même si on sait que, comme tous les groupes, tous les artistes qui écrivent, obligatoirement, il y a des influences, comme les autres artistes ont leurs influences à eux, et qui, justement, le fait de mélanger, crée un nouveau truc. C'est ce qui est beau dans la musique, c'est que c'est infini, quoi.
1: Ouais. Ouais, c'est infini. Même si c'est souvent les mêmes accords, t'as des mecs ou des filles qui te font des choses et qui te donnent le frisson, et tu sais pas pourquoi, et c'est magnifique, et c'est tout l'intérêt de la musique.
0: Ça, c'est bien. On se fait une petite pause ?
1: D'accord.
0: On avait dit quoi ?
1: Comme deuxième titre,
0: ouais.
1: Tu peux mettre Mélinit, c'est le single le premier single extrait de l'album, et il y a un clip qui est sur YouTube que tout le monde peut regarder.
0: Ça, c'est le vraiment tout premier morceau, ou c'est dans les premiers, celui que vous avez voulu faire ressortir ?
1: Si tu veux, c'est un peu un morceau signature du groupe, en fait.
0: D'accord.
1: Sur scène, il passait bien. Il y a le clip qui est arrivé assez rapidement, tu sais, ambiance Toulouse-Lautrec, mmh. Jen Avril, la danseuse du Moulin Rouge. Donc, il est apparu assez évident comme premier extrait.
0: D'accord. Eh bien, allez, c'est parti.

0: La Vosgienne.
1: Oui, c'est ça. La main calleuse du bûcheron sur mon corps. Oh, je reprendrai bien bon la Vosgienne, moi. Là, je vais te dire, il y en a trois qui ont compris la blague. Enfin, la pub, surtout.
0: Ça me rappelle la Johnny.
1: Ouais. Non, c'était la Vanon dans des pubs comme ça pour la Vosgienne, c'était trop bon. Alors, Mélanie, alors, est-ce que les morceaux que vous avez, là, je suppose qu'ils n'ont pas été enregistrés dans l'ordre de l'album ?
0: Non, du tout.
1: Ouais, c'est-à-dire que vous avez fait au fur et à mesure les enregistrements, et après, ouais. Vous avez fait, on va dire, un arrangement pour qu'il y ait une concordance. Je veux dire, c'est une histoire qui se raconte ou c'est indépendant, mais après, c'est plutôt le son, le fait que ça se suive correctement.
0: C'est totalement indépendant, mm-hmm. Et c'était plus une question d'enchaînement de morceaux. Tu vois.
1: C'est-à-dire que c'est un enchaînement que vous faites en scène ou c'est un enchaînement spécifique à l'album et sur scène vous le faites différemment?
0: C'est spécifique à l'album, à l'écoute.
1: D'accord, ok.
0: C'était vraiment... on a fait 2-3 essais-erreurs et puis on est rapidement arrivé à cet ordre.
1: D'accord. Et donc, y a quand même... Donc tu as dit que tu l'avais enregistré au
0: Studio Maltès.
1: Au Studio Maltès.
0: Chez Ludo Formentin.
1: Ouais. C'est où ça, redis-moi?
0: Alors, c'est juste après le Cargo. Lui, il doit être du côté de Mondeville, en fait.
1: Ouais.
0: Tu vois le Cargo, tu continues la route. C'est juste là. Dans quel sens tu pars? En fait, tu pars du pont, tu passes devant le Cargo.
1: Ouais.
0: Tu continues et c'est un peu plus loin sur la gauche.
1: D'accord.
0: Studio Maltès.
1: Okay.
0: Et ça a été masterisé au SV Studio par Sidney Vion.
1: C'est qui ça?
0: Une copine qui masterise, pardon.
1: D'accord. Qui masterise, pas seulement, elle masterise. Studio Maltès.
0: Oh, bravo.
1: Et alors, après, bon, forcément, un album, enfin, un CD, c'est aussi un album. Donc, déjà, tu as une photo de toi.
0: Ouais.
1: Tranquillou, c'était toujours comme ça quand tu répètes.
0: C'est vrai que là, je suis posé. La photo a été réalisée par Brigitte Jean.
1: Ouais.
0: Une photographe normande. Mmh. Et ça reflète bien l'état d'esprit, tu vois, dans lequel je suis, c'est-à-dire plus posé qu'à certaines périodes.
1: Voilà.
0: Et avec peut-être un peu plus de sérénité et d'envie de dire les choses plus calmement.
1: Mais par contre, costard, cravate.
0: Ouais, j'ai fait un effort.
1: Parce qu'on n'a pas l'habitude.
0: J'aime bien. Ça change et ça va bien avec le propos musical.
1: D'accord. Par contre, les chaussures, ça fait plus sport déjà.
0: ouais, non, c'est des... Là, on voit la semelle, mais
1: ouais.
0: C'est des petites chaussures en cuir que je chire tous les mardis matins.
1: Tous les mardis matins. Lundi, t'as pas le temps. Et les petits carrés, là, c'est un clavier, c'est quoi? C'est un effet, c'est quoi?
0: Alors, quel petit carré?
1: Les petits carrés sur ton pied, là. C'est un clavier, c'est quoi? Ça représente quoi, en fait?
0: Non, c'est... En fait, c'est une grille de... C'est une grille de sol, si
1: D'accord.
0: tu veux. Et l'artwork de la pochette a été réalisé par Blaise Lacollet.
1: D'accord.
0: Qui est un... En fait, un sculpteur graphiste de Granville et qui tient la galerie de Los, notamment.
1: À Granville?
0: Ouais.
1: D'accord.
0: Tu connais?
1: Pas du tout.
0: Ok.
1: Bah, Granville, qu'est-ce qu'il y a là-bas?
0: C'est loin.
1: Si, j'ai dû y aller quand
0: il y a
1: même.
0: Le carnaval.
1: Oui, c'est ça. Non, mais il y a trop de monde. J'y vais pas quand il y a le carnaval.
0: Ouais.
1: Et donc, ouais, c'est lui qui t'a fait la pochette. Alors, le laiton vert, c'est une couleur que tu préfères ou c'est... C'est toi qui définis ce que tu voulais ou c'est libre cours à son imagination?
0: C'était une proposition de sa part que j'ai adorée, en fait.
1: D'accord. Parce que derrière, c'est quoi? C'est pareil, c'est une photo qu'il a zoomée. C'est quoi les formes? Tu sais ou tu sais pas?
0: Écoute,
1: il t'a pas dit?
0: Moi, je ne sais pas. Je suppose que c'est un agrandissement de la photo, ce serait bien le genre.
1: D'accord.
0: Peut-être qu'il a fait une vanne cachée, je ne sais pas ce que c'est. Je lui demanderai, tiens.
1: D'accord. Et donc, pochette réalisée. En fait, beaucoup de travail locaux, ça c'est une volonté ou c'est parce que c'est quand même plus pratique de demander à des gens que tu connais?
0: C'était vraiment une volonté de faire un digipack de la musique locale, en fait.
1: D'accord. Et donc, les 12 titres, on peut les retrouver sur les réseaux ?
0: Alors, oui. En fait, ils vont être à partir de demain midi, à midi 00, sur toutes les plateformes de téléchargement légal via la plateforme Believe.
1: Ouais.
0: Tu vois, qui est un distributeur.
1: Ouais,
0: en fait.
1: C'est-à-dire que tu mets sur celle-là et puis après, distribue
0: voilà,
1: sur les autres.
0: Voilà, c'est ça. Ouais. Donc, ce sera sur Deezer, Apple.
1: Ah, t'as dit midi, hein.
0: Oh là là, je ne suis pas au niveau là. Mais, enfin, les principales plateformes. Ouais.
1: Donc demain, grosse journée. C'est pour ça que ce soir, dès que c'est fini, tu vas au lit. Un grog et puis terminé. Parce que demain, donc, parce que c'est même si c'est à quelle heure la release party ?
0: Alors demain, il y a donc le showcase au Quai des Brumes à Caen, chez Clarisse et Phoebe, à ouverture des portes à 18h. Les portes s'ouvrent, mais de toute façon, c'est entrée libre. Et avec le groupe, on fera trois showcases de 20 minutes, une demi-heure chacun. Comme ça, ça nous permet de se reposer entre chaque et de pas être... Je plaisante. Comme ça, ça nous permet de boire un coup, de discuter avec les gens entre chaque petit
1: set. Oui, parce que ça reste une présentation d'album quand même, quoi.
0: C'est ça.
1: Voilà.
0: Donc, c'est vraiment... comment dire, tout le monde est bienvenu et c'est une, c'est une présentation de l'album. C'est un, ça marque la, pour moi la première étape du groupe.
1: Ouais.
0: Tu vois, ça me permet de passer à la suite.
1: D'accord. Et donc, tu auras des CD forcément.
0: Oui, tout à fait.
1: Des goodies, pas encore.
0: Non.
1: Troisième étape
0: non.
1: De la.
0: Ouais. Non, on verra. On aura le CD, donc le Digipack, qui sera en vente 15€ pour ceux qui souhaitent avoir l'objet. Et puis voilà, pour le reste, on verra plus tard.
1: Donc, ça c'est demain. Donc, c'est sur le Quai des Brumes, c'est après le cargo. Vous continuez quand vous allez direction le cargo, vous ne tournez pas à droite, vous allez toujours tout droit. Et c'est au bout de la rue.
0: C'est ça, rue Berthelot.
1: Voilà, donc là, il y avait un parking, il a disparu. Mais il y a de la place pour se garer quand même, quoi.
0: En fait, c'est le dernier établissement bistrot ancien parmi tous les nouveaux immeubles en béton immenses qui se construisent. Et donc, j'adore cet endroit.
1: D'accord, ouais. Alors, quand tu étais venu la dernière fois, je te disais, communication, va falloir bouger. Tu m'as dit, ouais, moi, alors, c'est pas mon métier, puis l'informatique, gna gna gna. Bah, alors, on voit que tu t'es quand même bien amélioré. C'est toi qui fais ou t'as pris une digital pack?
0: Non, c'est moi qui fais.
1: Ouais.
0: Et
2: il y a de la fumée par là ou quoi?
0: Et si tu veux, je m'y essaye. Je prends ça un peu comme une expérience, tu vois. Je fais des essais, je fais des erreurs. Des fois, j'en fais trop. Des fois, j'en fais pas assez. Mais au moins, je le fais. Et puis, je me dis que petit à petit... je vais trouver mon moyen de communication via les réseaux sociaux et puis après peut-être pourquoi pas déléguer cette partie-là à quelqu'un qui saura mieux le faire que moi. En effet, c'est une possibilité.
1: Ouais, après mieux, ça veut, enfin, qu'il soit plus performant parce qu'il connaisse la technique, c'est bien. Mais toi, t'as aussi, tu connais le groupe, toi surtout.
0: Ouais, c'est ça.
1: C'est mieux en parler qu'une tierce personne qui, sauf si tu donnes tout, machin, bien entendu, dans ce cas-là, autant le faire, quoi. Mais oui, c'est, on voit que t'as évolué, t'as fait quand même pas mal de trucs. Mm. Et alors tout ça, ça prend du temps. Globalement, d'avoir un groupe, ça va, c'est fatigant, c'est pas fatigant, c'est épanouissant, c'est... Tu te sens comment au bout d'un an?
0: Fatigué. Non, je plaisante. C'est, si tu veux, pour moi, c'est un peu comme une renaissance parce que ça me redonne envie de faire quelque chose. Et je n'avais pas eu cette sensation-là depuis des années. Donc, oui, des fois, on ne dort pas assez. Oui, des fois, ça ne va pas assez vite. Des fois, ça va un peu trop vite. Mais si tu veux, c'est ça qui me fait lever le matin et et qui me tient, en fait.
1: C'est épanouissant.
0: Ouais, ouais, ouais, c'est ça. C'est un, tu sais, c'est le frisson d'un nouveau projet, en fait, qui te tient à cœur.
1: Et le fait d'avoir justement, au bout d'un an, un truc comme ça dans la main, tu te dis, on a bien bossé, t'es content de toi, tu te dis, bon, c'est le premier, il y a encore à mieux à faire, ou tu te dis, c'est un bon début, et de toute manière, c'est une bonne base.
0: Alors, je me dis que c'est un bon début, parce qu'il y a un an et demi, je ne me l'imaginais pas du tout.
1: Ouais.
0: Et après, évidemment, il y a eu des progrès du groupe sur scène, etc. Mmh. Donc, je ne peux pas m'empêcher de dire, ah, si on le faisait maintenant, ce serait mieux. Mais si tu veux, c'est fait. Et voilà, et ça nous a permis et ça nous permet d'avancer.
1: D'accord. Et justement, comme tu disais, là, au fur et à mesure des concerts, bah, vous vous connaissez mieux, vous apprenez mieux. Donc forcément, ça a été peut-être obligé de refaire un ou deux enregistrements parce qu'il a beaucoup évolué pendant les concerts. Donc ça, là, est-ce que tu te dis, bon, ça c'est fait, et maintenant on repart sur une nouvelle aventure pour peut-être un nouveau CD dans un an, deux ans, six mois, ça dépend comment tu vas te sentir. Et voilà, c'est-à-dire que ça, c'est une première étape, et puis maintenant, tu passes à autre chose et tu sur une nouvelle étape.
0: Moi, j'ai déjà une dizaine de morceaux en stock ou en préparation, donc,
1: six mois, on va dire. Six mois, quoi.
0: Donc, après, il faut voir, mais effectivement, moi, tu me demandes, mon plan, il est super simple. Un album par an pendant 5 ans, 6 mois de studio, 6 mois de concert. Et puis comme ça, à la fin des 5 ans, la 6e année, là, tu fais un vrai concert avec des morceaux qui tiennent la route.
1: Ah oui.
0: Mais ça, c'est sur le papier, c'est dans mes rêves. Tu vois. Après, t'as la réalité.
1: Ouais. Et alors justement, c'est quoi qui les principaux problèmes que tu penses rencontrer qui pourraient te freiner sur ce train-là?
0: Ah, sur ce rythme-là,
1: ouais.
0: c'est que je n'ai pas que ça à faire. Tu vois, je gagne pas ma vie avec ce projet-là, bien évidemment, qui est naissant. C'est pas fait non plus pour gagner sa vie, parce que si tu veux, je suis assez lucide sur les sur l'état des choses, sur ce qui existe déjà, sur l'évolution du monde musical, sur les goûts. Qui sont à la mode ou pas. Non, l'important, c'est que ça existe et que ça puisse être écouté un minimum. C'est vraiment mon objectif. Et si ça peut être aussi écouté en live par le biais des concerts, c'est formidable.
1: Donc live, pour l'instant, tu dis quand même une trentaine déjà, puis encore 10 à venir. Régional, tu as déjà commencé le national et l'international?
0: Le national, oui, on a été joué dans la Manche deux fois.
1: C'est pas faux.
0: Non, pour l'instant, c'est dans la région. Si tu veux, avant de sortir, il faut être.
1: Couvert.
0: J'imagine, il faut être costaud, couvert, ce que tu veux. Et voilà. Ceci dit, après, j'ai quand même des touches pour l'année prochaine. Dans le 91, du côté de Lyon aussi, Lyon L-Y. Hein, ouais. Écoute, on va voir.
1: Oui, parce que tu disais, là, bon, on voit à peu près le paysage musical, mais on sait bien que la musique, c'est comme les vêtements, les modes changent tous les six mois, et rien ne dit que dans un an, la chanson française, entre guillemets, soit à la mode, et là, tu vas... Zénith.
0: Au zénith, le soleil.
1: Ah, c'est pas celui-là que je parlais.
0: Ouais, c'est si tu veux, tu vois, vraiment l'état d'esprit, c'est d'abord de faire quelque chose qui puisse me satisfaire. Après, si jamais il devait y avoir un quelconque succès ou quoi que ce soit, ce serait vraiment la cerise sur le gâteau.
1: Voilà, c'est ça, c'est pas le but.
0: Je suis pas un jeune premier, hein. Tu sais bien que dans les années 80, j'étais au collège, donc voilà.
1: Tiens, moi aussi, dis donc. D'où les pubs de la Vanon. Donc là, t'es, bon, là, demain, tu te présentes. On rappelle où et à quelle heure?
0: au Quai des Brumes, rue Berthelot, chez Clarisse et Phoebe. Showcase à partir de 18h. Il y aura trois passages du groupe et entre chaque passage, on viendra discuter, rencontrer les gens, présenter le CD et boire des coups.
1: Ah, ça, c'est fallait pas l'oublier, celui-là. Prochaine étape, c'est quoi? Donc, tu disais, tu voudrais clipper les morceaux. Donc, tu as quand même 12 morceaux à clipper, même si tu dis qu'il y aura des captures ou captations.
0: Il y aura plusieurs morceaux qui ont déjà été captés. Donc dans le même endroit, mais avec des décors différents. Et des clips à proprement parler, il va y en avoir 5.
1: Ah, quand même?
0: Ouais.
1: Et là, c'est des clips, c'est une histoire, c'est un film, c'est une vidéo, c'est qui raconte le morceau ou qui est... qui c'est qui fait les clips? C'est toi? T'as quelqu'un qui va te faire tes clips?
0: Alors, les clips, je travaille avec La Fabrique Vidéo. Mmh. À Hérouville Sinclair, mmh. que je connais depuis longtemps et en qui j'ai entière confiance. C'est eux qui ont réalisé le clip de Mélinite, le premier extrait de l'album. Et pour chaque morceau, ce sera différent, en fait.
1: D'accord. Il n'y a pas pour l'instant, c'est déjà un peu dans ta tête ou pour l'instant, il n'y a rien de défini, mais... En fonction des propositions qu'ils vont te faire ou toi des envies, vous allez discuter et puis vous allez voir où vous allez.
0: La captation, on l'a déjà faite.
1: Ah oui.
0: Dans un super lieu qui nous a été mis à disposition, que je ne peux pas révéler pour clause de confidentialité et je ne veux pas rompre cette clause. Ça pourrait m'attirer des problèmes dont je ne peux pas parler. À l'heure actuelle.
1: Ouais, on le sait bien que les Russes vont débarquer, on le sait tous.
0: Donc, tu sais, on est écoutés.
1: Ouais, oui, oui, bah, j'espère, un petit peu quand même.
0: Et pour les autres vidéoclips, oui, je commence à avoir des idées assez précises. Et donc, on va les réaliser.
1: Mm-hmm. Ah, ça bouillonne quand même.
0: Ouais, pas mal.
1: Et ça te... justement, ce projet-là, comme tu dis, t'as un vrai métier à côté, si on peut dire. Et donc ça te prend quoi comme temps cerveau, entre guillemets? Tu vois ce que je veux dire? T'es tout le temps en train d'y penser ou t'arrives, quand tu travailles, tu fais autre chose, t'oublies, et à un moment, tu reviens dessus parce que t'as une pause ou tu veux bosser dessus? Ça, parce que c'est quand même ton projet, quand même.
0: C'est ça, ouais. En fait, si tu veux, quand tu as un projet musical à mener, tu as plein de choses à penser. Effectivement, tu as le côté plaisant, c'est le côté artistique. Donc, tu fais des morceaux, tu es content, tu as fait ton morceau et tu vas le jouer sur scène, super. Mais pour le jouer sur scène, il faut trouver le concert. Mmh. Faut convaincre des gens de te faire jouer. En ce moment, la mode, c'est les tributes ou les groupes qui font des reprises diverses et variées. Donc, ce n'est pas évident avec un projet de composition originale de nos jours de jouer sur scène.
1: Donc, t'as qu'à dire que tu fais un tribut des années 50. Ils ne vont pas les vérifier.
0: Ouais, c'est ça. Et après, les tomates dans la tronche, c'est moi qui me les prends.
1: C'est la saison, fais gaffe, c'est la saison.
0: Mais si tu veux, ça, rien que ça, ça prend du temps.
1: Ouais.
0: T'as tout un travail autour qui peut être à plein temps, en fait. Mmh. En plus de mon travail normal, eh bien, dès que j'ai 5 minutes ou dès que j'ai l'envie ou dès que l'occasion se présente, je m'y colle. Et puis voilà, tu sais, quand on regarde les biographies des artistes ou des grands artistes, tu sais, les mecs, oui, ils ont leur secrétaire, oui, ils ont le manager, l'attaché de presse, l'éditeur, le producteur, le ci, le ça, etc. Mais en fait, un type seul ne peut pas tout faire, évidemment.
1: Bah oui. Ouais. C'est-à-dire qu'au début, quand on commence, on est tout ça à la fois, quoi.
0: Ouais, c'est ça, à petite échelle, à moindre niveau.
1: Ouais.
0: En quelque sorte, c'est ça. Voilà. Il faut que tu fasses tout.
1: Secrétaire, manager, machin, coller les timbres, envoyer les mails.
0: Ah ouais, c'est un peu... On s'appelle schizophrène, tu vois. Comment allez-vous? Bien, merci.
1: Et justement, ça, c'est cette partie-là que souvent les groupes disent c'est une partie chiante et pas toujours agréable. Ce qui fait qu'il y a aussi beaucoup de groupes qui ne vont pas bien loin parce qu'ils ne veulent pas la faire ou qui ne savent pas la faire aussi. Parce que maintenant, il y a de l'informatique, tout ça, il faut savoir gérer tout ça. Tu arrives à la supporter, cette tâche? Quand je dis supporter, c'est-à-dire qu'en fait, justement, tu te dis, il faut que je me colle à faire ça, il faut que je me colle à envoyer mes 500 mails ce soir. Et ça reste, même si c'est désagréable, ça reste infime par rapport à tout le bonheur, entre guillemets, que tu amènes le reste.
0: Oui, pour l'instant, j'y trouve plus de plaisir que de mauvais côté. Mais c'est le... Parce que je suis poussé par l'envie de faire avancer le projet. Mm-hmm. Mais par contre, les journées ne sont pas extensibles et donc au bout d'un moment, tu te retrouves acculé.
1: Oui, vaut mieux. Et ou alors fatigué à tousser la veille d'un showcase.
0: Oui, c'est ça. Ouais. C'est ça. C'est sur le fil des fois. Voilà, ouais. Et puis ça passe ou ça casse, mais on verra bien après.
1: Ouais, tu prends des vitamines?
0: Un peu plus même.
1: D'accord. Doucement la drogue, t'es pas encore un grand artiste. comment on peut te joindre ou te voir ou avoir des dates donc les réseaux sociaux?
0: Ouais, il y a une page Facebook Franck Officiel. Il y a la chaîne YouTube aussi, Franck Officiel. Il y a Instagram. Officiel Franck Officiel.
1: D'accord.
0: Et j'ai même fait un compte TikTok, Franck Officiel.
1: C'est pas vrai.
0: Je te jure.
1: T'es à fond, là.
0: Ouais.
1: Parce que TikTok, chanson française, moi, tu vas en trouver quelques-uns. Ils peuvent trouver ça bien. C'est ça, à la rigueur, c'est pas bête. Écoute, parce qu'à la rigueur, ça peut leur permettre d'écouter de la vraie musique.

0: ma famille, évidemment, pour le soutien. Tu vois, ceux qui ont cru au projet, et des fois même plus que moi.
1: Ah ouais?
0: Ça, c'est vraiment génial. Et maintenant, je me dis, mais oui, ils avaient raison. Je plaisante. et un merci tout particulier, je sais qu'elle m'écoute, à Meymouna, en fait. Elle a écouté les prémices des morceaux, elle a écouté les morceaux, et maintenant, elle peut écouter l'album. Et donc, je pense que c'est celle qui connaît le plus les morceaux, même des fois, elle me rappelle les paroles. Quoi.
1: Ah oui. Ouais, c'est ça, ouais. Super. Qu'est-ce qu'on fait, qu'est-ce qu'on met comme dernier morceau? Alors si, quand même, il y avait quand même un truc qui m'avait fait rire tout à l'heure, le numéro 7, Sayonara. Alors moi, je voyais, quand j'ai lu Sayonara, moi, je parle couramment le japonais, donc tout de suite, ça m'a créé. Et toi, tu partais sur une musique plutôt africaine ou un plutôt détendue, t'as chanté quoi après?
0: Non, c'est... comment dire, c'est plus une... ça fait... Sayonara, mi amor,
1: ah oui,
0: I don't love you anymore. Comme ça. Mm-hmm. Et c'est plus une balade dans les rues de... dans les rues de la soif d'une ville, en fait, si tu
1: d'accord.
0: veux, suite à une déception amoureuse qui a du mal à se terminer, si tu préfères.
1: Okay.
0: Donc voilà, ça laisse libre cours à l'imagination de chacun.
1: Ouais, c'est met ça ou on met autre chose?
0: Celle-là, elle est assez calme, sinon tu peux mettre... vas-y, mais là, ouais, ça nous changera.
1: Ça y en a... On n'est pas obligé. Pour pouvoir s'endormir tranquillement.
0: Tisane.
1: Voilà. Oui. Eh ben merci Franck. Bonne soirée demain. On rappelle que c'est donc au Quai des Brumes à partir de 18h.
0: C'est ça.
1: Et puis, pas jusqu'au bout de la nuit, mais presque.
0: Ça marche. Merci beaucoup, Richard.
1: Que t'en puisses plus.
0: Merci pour ton invitation.
1: Je t'en prie.
0: Demain, je donne tout et je mourrai sur la scène.
1: C'est beau. Allez, salut, bonne soirée.

On est donc bien sur 666, la radio la plus cool de la planète du Calvados et de son écosystème. Moi, c'est Martin et tous les jeudis, je vous donne rendez-vous pour le Peak Time, moitié funk, moitié rap. Là, je suis en train de me connecter. Je ne sais pas pourquoi on a fait un faux départ avec Richard. On bavarde. Et puis voilà, au final, on se perd dans le démarrage. Alors attendez, parce que là, ça va aller très vite. Ceux qui sont prêts, préparez-vous. Ceux qui ne sont pas prêts, préparez-vous quand même.

Yes, donc ce que je vous disais, c'est que là, c'est le peak time. Ça fait 5 minutes normalement que j'aurais dû démarrer. Donc on va démarrer tout de suite avec 7 minutes de retard. Allez, c'est parti les merveilles. On attaque tout de suite avec le bon Rick Wilson, Pillar of Salt, de son album Pillar of Salt. J'espère que vous êtes en forme. Bienvenue à tous sur le Peak Time pour ceux qui viennent de nous rejoindre.

Eh oui, grosse claque dans ta tête, 2026, on est là, c'est avec toujours les anciens Bootsy Collins, Funk Can't Save You. C'est ce que j'essaie de développer moi tous les jeudis. J'essaie de vous expliquer à quel point la puissance de la funk doit résonner en chacun de vous. Mes frères, mes sœurs. Non mais écoutez-moi ça. Yeah papa.

Ah, quelle vie on mène, mais quelle vie on mène! Vous êtes bien sur le 666, 21h15, on envoie toujours autant de steak tartare, du steak braisé, bam bam bam! Et pour les végétariens, des steaks de soja, bien sûr. You're the one, booster, le titre qui a été

aime les tracks. Non, mais big up, big up. Big up à Baby. Allez là. Funk Masterway Caledonia. Allez, ça déborde de plaisir là. Bang, bang, bang.

0: Et oui, que de la frappe. Ça encore une fois, c'est une découverte. DJ Sosa avec Funk to Funk de bandit.
1: Mister Sosa.
0: Mister Sosa. Yes, vous êtes bien sur le triple 6, la meilleure.

Ah, désolé pour ça, c'est de l'IA, on a tous remarqué, c'est l'enfer. Ça, par contre, c'est pas de l'IA. Le bon vieux Kazé avec Abdelhak, je vous laisse découvrir pour ceux qui ne connaissent pas.

Yeah, yeah, yeah, yeah. Ça, c'est de la grosse funk moderne. Et ça, c'est CEO Funk Mano Mano. C'est pareil, c'est pas de l'IA, ça. J'espère que vous vous ambiancez bien. 21h28, c'est la dernière. Après, on passe au Peura. J'espère que vous êtes chaud. Il y a des nouveautés. Il y en a pour toute la famille.

Ok, ok, alors là c'est le moment d'aller se brosser, Chico. Non, c'est le dernier album de Rakim avec. Pardon, excuse-moi. Mastakila Corrupt.

que vous n'avez pas perdu vos dents, ni vos oreilles, ni vos appareils auditifs là, parce que ça te décolle le tartre des chicots, ça. Ouais. Alors là, Kenny Arcana, la rage du peuple. Ça, je me suis dit que c'était hyper actuel. Donc voilà, maintenant ceux qui connaissent, très bien. Ceux qui connaissent pas, mettez-vous ça en boucle dans les bouchons, ça va mieux se passer.

Ah oui, la Rabia del Pueblo, 20 ans ce sont, il a 20 ans ce sont, excusez-moi, mais je tiens quand même à le souligner, quoi. La rage du peuple, Kenny Arcana, 20 piges. Vous êtes bien sur le 666, il est 21h45, on est encore ensemble pour un petit quart d'heure de révolution auditive et sonore. Préparez-vous psychologiquement, ça va décoincer tous vos problèmes. Tous vos problèmes. Non, pas tout, mais ça vous donnera une piste. Allez, bisous.

Ok, no pasaran, voilà. Et c'était à l'instant, c'était Knicap avec son nouvel album, leur nouvel album Fenian. Et là, c'est KDD à l'ancienne.

Eh oui, ça nous rajeunit pas du tout. 96, voilà. Je vous invite à faire le tri dans vos photos. L'époque où on portait des baggies et des Timberland. C'est fini tout ça. Voilà. Allez hop, un petit IAM avec Kaina Samet, histoire de se remettre dans le bain. Il est 21h53. Yes. 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

Eh oui, brûlure sur brûlure sur 666-99.1. Comme tous les jeudis, on vous régale des tubes qui traversent les époques, comme celui-ci, donc nous, de I Am avec Kenya Samet. Un autre son de Kenya Samet avec ROH2F. Pour finir cette soirée et ce quart d'heure, ce demi-heure hip-hop, Pétrole. Eh oui, c'est sorti sur La Fierté des Nôtres, 2004.

Yes. 22h02, je suis désolé pour Electro Audiogramme qui arrive derrière. On a débordé. C'était ROH2F, Kaina Samet, 2004, Pétrole. Je vous dis à la semaine pro. Big up à tout le monde, changez rien, vous êtes les meilleurs. Et n'oubliez pas de rester fort. Allez, ciao, bye bye.

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1: C'est des rigolos. Et... voilà, vous vous rendez compte, regardez, moi je suis un punk aussi.
2: C'est des jeunes qui sont habillés un petit peu spécialement, avec des blousons en cuir, des pantalons en cuir, qui revendiquent je sais pas trop quoi.
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Les urbanistes conçoivent des logements dits sociaux, hein, c'est-à-dire des logements faits pour les jeunes couples qui démarrent, hein, pour les ouvriers, pour les ménagers, mais aussi peut-être pour les chômeurs, hein.

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0: Question de culture générale. En 2004, je quitte mon pays à 18 ans pour étudier aux États-Unis. Phénomène de la basse et moyenne troposphère, j'ajoute aux lignes épurées du modernisme une note de baroque. Adoptant rapidement mon radiateur en forme de fer à cheval, je commence par attaquer l'émail, puis progresse dans le tissu calcifié recouvrant la pulpe. Bien adapté à la vie aquatique, je possède des pattes postérieures palmées et une queue aplatie. Instrument de prédilection de Narciso Yepes, pouvant être classique, folk ou électrique depuis 1920, je suis.
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0: Voilà, question pour un champion. Bonne soirée à tous, merci.

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